0: On a très bien, merci beaucoup.
1: C'est jeudi soir, on est le 20 août 2026. Hey, merci beaucoup d'être bien branché à votre radio à Drummondville. Je m'appelle Mathieu Guimond. On passe la soirée ensemble. Côté actualité, mondroman.com, c'est le site web pour vous tenir au courant de ce que vous devez savoir dans la grande région de Drummondville. Et ça, c'est une nouvelle. Je lui lève mon chapeau, honnêtement, parce que c'est un bel exploit qui a été parcouru par un gars qui est fraîchement revenu à Drummondville, un paramédic qui s'appelle Frédéric Parent. Il était de passage au micro d'Arsenal Média un peu plus tôt cette semaine pour partager son périple à vélo qui l'a mené jusqu'à Percé en une dizaine de jours. Il est parti le 3 août et là, il est de retour à Drummondville. Il a fait un trajet de plus de 900 km pour sensibiliser la population quant à la mission de l'organisme La Vigile pour aider les gens qui ont vécu des événements traumatiques mais qui travaillent comme policiers, pompiers, médecins, soldats, paramédics. Donc, c'est un organisme qui aide ces gens-là quand ils en ont besoin, bien sûr. Alors, Frédéric a quand même été chercher un beau 3 000 $ pour la cause. Vous voulez l'entendre, nous raconter son histoire, rendez-vous sur mondroman.com pour plus d'infos.
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Drummondville, merci beaucoup d'être bien branché à votre radio en ce jeudi soir. Hey, jeudi, ça veut dire on commence déjà à planifier des trucs pour la fin de semaine. 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Ça, c'est clair. 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Un concept qui est unique en Amérique du Nord. La nature, l'imaginaire, les fées, les lutins, les créatures qui vous attendent dans cette aventure qu'on vous propose avec, entre autres, des parcours aériens qui sont accessibles à tous, des sentiers, des espaces aménagés. Les enfants, les adultes évoluent ensemble au cœur de la forêt. Et on a également des expériences ludiques inspirées par la nature. 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Vous voulez savoir un peu...

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2: Voici vos nouvelles, Arsenal Média. Le temps d'attente médian à l'urgence de l'hôpital Sainte-Croix est de près de 6 heures en 2025 à 2026, classant l'établissement au 78e rang en province, selon les nouvelles données de l'Institut économique de Montréal. Il s'agit d'une amélioration de 15 positions, alors que les installations drummondvilloises étaient en 83e l'année précédente. Drummondville affiche le pire pointage au centre du

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2: La gestion de l'éco-centre de la rue Saint-Roch Sud. Le contrat, d'une valeur annuelle de plus de 500 000 $, a été octroyé hier et entrera en vigueur le 1er janvier. Nature Action Québec succède ainsi à Récupération Centre du Québec, qui a informé de sa décision de ne pas prolonger son mandat suivant son expiration en décembre. Malgré ce changement, les installations demeurent au même endroit en vertu d'un accord intervenu avec Récupération, propriétaire du terrain qui a accueilli plus de 54 000 visites en 2025. Et maintenant, la météo à Drummondville. Ce soir et cette nuit, c'est dégagé et le minimum est de 11 degrés.

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Jeudi 20 août 2026, hey, un bon jeudi soir. Merci d'être bien branché à votre radio à Drummondville. Je m'appelle Mathieu Guimond. On va passer la soirée ensemble. Ce soir, on va parler un petit peu d'actualité. On a des économies à vous faire faire. Vous êtes un golfeur. Ah, il reste encore du beau temps. Ben oui, l'été n'est pas fini, les golfeurs, vous le savez. Et ça pourrait vous coûter pas cher votre prochaine ronde de golf. Je vous explique ça un peu plus tard ce soir. On va vous proposer également activités à faire au cours des prochains jours dans la région. Bref, pas mal d'affaires sur le menu ensemble ce soir. Salutations à toute la gang du Joker, Pub Lydic, qui sont bien branchés et fidèles au poste à votre radio à Drummondville. D'ailleurs, vous autres, qu'est-ce qui se passe de bon? Hey, c'est jeudi. Pourquoi que vous faites rien ce soir? C'est impossible. Texto, téléphone, notre site web, vous pouvez également nous envoyer un petit message via nos réseaux sociaux.

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2: Voici vos nouvelles, Arsenal Média. Le temps d'attente médian à l'urgence de l'hôpital Sainte-Croix est de près de 6 heures en 2025 à 2026, classant l'établissement au 78e rang en province, selon les nouvelles données de l'Institut économique de Montréal. Il s'agit d'une amélioration de 15 positions, alors que les installations drummondvilloises étaient en 83e l'année précédente. Drummondville affiche le pire pointage au centre du Québec, alors que le séjour est d'environ 4h37 à Victoriaville, 1h41 à Fortierville et 3h46 à Nicolet. Par ailleurs, le délai avant l'évaluation initiale par un médecin à l'hôpital Sainte-Croix est d'un peu plus de 2 heures. Le cégep Drummond entame la rentrée scolaire 2026 avec l'ouverture officielle des portes de son nouveau pavillon du côté de la rue Saint-Georges. Cet agrandissement ajoute 13 classes et comprend un espace café, un étage dédié au programme d'art visuel, une zone d'études, 2 scènes et plusieurs

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2: Monville. Ce soir et cette nuit, c'est dégagé et le minimum est de 11 degrés.
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C'est jeudi soir, on est le 20 août 2026. Hey, merci beaucoup d'être bien branché à votre radio à Drummondville. Je m'appelle Mathieu Guimond. On passe la soirée ensemble. Côté actualité, mondromande.com, c'est le site web pour vous tenir au courant de ce que vous devez savoir dans la grande région de Drummondville. Et ça, c'est une nouvelle. Je lui lève mon chapeau, honnêtement, parce que c'est un bel exploit qui a été parcouru par un gars qui est fraîchement revenu à Drummondville, un paramédic qui s'appelle Frédéric Parent. Il était de passage au micro d'Arsenal Média un peu plus tôt cette semaine pour partager son périple à vélo qui l'a mené jusqu'à Percé. En une dizaine de jours, il est parti le 3 août et là, il est de retour à Drummondville. Il a fait un trajet de plus de 900 km pour sensibiliser la population quant à la mission de l'organisme La Vigile pour aider les gens qui ont vécu des événements traumatiques, mais qui travaillent comme policiers, pompiers, médecins, soldats, paramédics. Donc, c'est un organisme qui aide ces gens-là quand ils en ont besoin, bien sûr. Alors, Frédéric a quand même été chercher un beau 3 000 $ pour la cause. Vous voulez l'entendre, nous raconter son histoire, rendez-vous sur mondromande.com pour plus d'infos.

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Romanville, merci beaucoup d'être bien branché à votre radio en ce jeudi soir. 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
2: Voici vos nouvelles, Arsenal Média. Le temps d'attente médian à l'urgence de l'hôpital Sainte-Croix est de près de 6 heures en 2025 à 2026, classant l'établissement au 78e rang en province, selon les nouvelles données de l'Institut économique de Montréal. Il s'agit d'une amélioration de 15 positions, alors que les installations drummondvilloises étaient en 83e l'année précédente. Drummondville affiche le pire pointage au centre du Québec, alors que le séjour est d'environ 4h37 à Victoriaville, 1h41 à Fortierville et 3h46 à Nicolet. Par ailleurs, le délai avant l'évaluation initiale par un médecin à l'hôpital Sainte-Croix est d'un peu plus de 2 heures. Le cégep Drummond entame la rentrée scolaire 2026 avec l'ouverture officielle des portes de son nouveau pavillon du côté de la rue Saint-Georges. Cet agrandissement ajoute 13 classes et comprend un espace café, un étage dédié au programme d'art visuel, une zone d'études, 2 scènes et plusieurs espaces de vie. Quelques 3200 cégépiens évoluent au régulier cet automne et près de 700 à la formation continue, soit une augmentation de 6,5% par rapport à l'an dernier. D'ailleurs, le cégep est récemment devenu propriétaire du terrain au coin des rues Marchand et Jacques-des-Hôtels, espérant concrétiser bientôt un projet de résidence étudiante de 100 unités. Une entente de 3 ans a été conclue entre l'organisme Nature Action

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lundi 20 août 2026. Hey, un bon jeudi soir. Merci d'être bien branché à votre radio à Drummondville. Je m'appelle Mathieu Guimond. On va passer la soirée ensemble. Ce soir, on va parler un petit peu d'actualité. On a des économies à vous faire faire. Vous êtes un golfeur. Ah, il reste encore du beau temps. Ben oui, l'été n'est pas fini, les golfeurs, vous le savez. Et ça pourrait vous coûter pas cher votre prochaine ronde de golf. Je vous explique ça un peu plus tard ce soir. On va vous proposer également activités à faire au cours des prochains jours dans la région. Bref, pas mal d'affaires sur le menu ensemble ce soir. Salutations à toute la gang du Joker, Pub Lydic, qui sont bien branchés et fidèles au poste à votre radio à Drummondville. D'ailleurs, vous autres, qu'est-ce qui se passe de bon? Hey, c'est jeudi, je peux pas croire que vous faites rien ce soir, c'est impossible. Texto, téléphone, notre site web, vous pouvez également nous envoyer un petit message via nos

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2: 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Le temps d'attente médian à l'urgence de l'hôpital Sainte-Croix est de près de 6 heures en 2025 à 2026, classant l'établissement

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2: Champ et Jacques Desautels, espérant concrétiser bientôt un projet de résidence étudiante de 100 unités. Une entente de 3 ans a été conclue entre l'organisme Nature Action Québec et la MRC de Drummond pour la gestion de l'écocentre de la rue Saint-Roch-Sud. Le contrat, d'une valeur annuelle de plus de 500 000 $, a été octroyé hier et entrera en vigueur le 1er janvier. Nature Action Québec succède ainsi à Récupération Centre du Québec, qui a informé de sa décision de ne pas prolonger son mandat suivant son expiration en décembre. Malgré ce changement, les installations demeurent au même endroit en vertu d'un accord intervenu avec Récupération, propriétaire du terrain qui a accueilli plus de 54 000 visites en 2025. Et maintenant, la météo à Drummondville. Ce soir et cette nuit, c'est dégagé et le minimum est de 11 degrés.
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Bienvenue dans vos 100 000 matins, édition du vendredi 21 août. Comment ça va? Moi, je suis content d'être avec vous autres. Fred Côté qui vous accompagne jusqu'à 9h, jusqu'à la fin des grands bazous. Jusqu'à la fin de vos 100 000 matins dans la version estivale. Parce que à compter de lundi, avec plaisir que je vais retrouver mon chum Max Lalonde qui va retrouver le poste d'animateur. On va être les deux encore puis on repart pour une autre belle saison. Mettons qu'on va se dire quelque chose. Lundi, ça va être un camp d'entraînement. Bon, on s'entend, là. Max, c'est pas un jeune recrue qui va faire ses preuves au camp d'entraînement, là. C'est juste un vétéran qui a besoin de se délier les jambes et de se remettre un petit peu en forme, là, avant de repartir pour une belle saison. Officiellement, c'est le 31 août que tout repart. Mais bon, nous autres, la semaine prochaine, on est en petit camp d'entraînement. Max va être là. Fait que ça va être super le fun pour vos 100 000 matins. Puis on est prêts. On s'est rencontrés cette semaine. On est prêts. On a des belles affaires qui s'en viennent, des petites nouveautés. D'autres collaborateurs aussi qui s'en viennent. Fait que ça va vraiment être bien intéressant. J'ai hâte de vous présenter tout ça. Bien sûr, le secret de la radio m'oblige à rien vous dire, mais j'ai bien hâte. On a bien hâte de vous dévoiler tout ça. Ça va être super le fun ce qui s'en vient. Et en parlant de super le fun de ce qui s'en vient, ben on a une super belle émission aussi. C'est vendredi. On se met dans une belle ambiance. Vous autres, comment ça va? Est-ce que vous êtes à veille de tomber en vacances? Est-ce que vous êtes à veille de recommencer à travailler? Parce que là, les professeurs, ça recommence la semaine. Je veux pas gâcher votre week-end, là. De toute façon, vous le savez, là, ça doit faire une semaine ou deux. Tu sais, quand... ma mère était professeure, moi, puis je le sais, quand t'es professeur, tu commences les vacances, l'année scolaire est finie, là, tu te reposes, puis là, c'est les vacances, tout ça. Mais, à un moment donné, début août, hein, ça commence à chiller. Me semble que ça fait un bout que je suis en vacances. Puis me semble que je dois être à veille de recommencer tranquillement, pas vite. Mais bon, ça plane comme ça, puis ça reste en suspens. Mais plus ça avance, plus on commence à se dire, ouais, ben là, ça y est, on y est rendu. Là, il vous reste quand même un beau week-end pour en profiter, puis ça a quand même été un super bel été. Peut-être que vous avez des vacances qui s'en viennent dans les prochaines semaines, ou ben la plupart du monde, ben vos vacances sont toutes finies, puis on est de retour au boulot, puis on s'équipe, puis on repart, puis il y a une autre belle année qui va repartir. Fait que, peu importe la situation, merci d'être là ce matin. Merci d'être avec nous autres, puis j'espère pouvoir bien vous le rendre et passer un bon temps avec vous autres ce matin. On a de l'excellente musique, ça c'est sûr et certain. On a aussi François Charron qui s'en vient avec sa chronique techno dans à peu près, je te dirais, une vingtaine de minutes. On va parler de plein d'affaires avec François, entre autres, mise à jour du iPhone. François aussi va nous parler de, tu sais, comme c'est la rentrée, on a aussi, va nous parler d'ordinateur pas cher, ben, ça reste relatif, là, mais quand même, des ordinateurs de qualité à des prix abordables. Mais on est toujours le meilleur de la musique. Puis ça, ben, on en a de l'excellente qui s'en viennent avec, entre autres, Bob Bissonnette, on a Greenwoods, Vincent Vallière, mais pour tout de suite, on commence avec l'excellent Jeff Posé et Emmêlé dans ses cheveux. Merci d'être là. Je vous souhaite une super belle journée, un excellent vendredi avec nous autres.

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0: ça.
1: C'est la sortie de jeu vidéo la plus attendue, ou à peu près, là, GTA 6, Grand Theft Auto 6. On a gardé ça secret. Du moins, on essaye parce qu'il y a eu un paquet de fuites sur Internet déjà. Fait que si vous naviguez sur Internet, vous êtes un amateur du jeu, puis vous voulez pas avoir de spoiler, ben, je vous invite à pas y aller sur Internet pendant un bout parce que ça sort d'un petit peu partout. Et on a entendu un paquet d'histoires un peu loufoques, comme une compagnie qui a décidé d'offrir congé la journée de la sortie du jeu à tous ses employés parce que il avait remarqué qu'il y avait eu beaucoup de congés. Puis à un moment donné, les patrons sont des, ont regardé ça et ont dit, mais comment ça se fait que cette journée-là, il y a tant de monde qui décide de prendre congé le 14 novembre? Parce que le 14 novembre, c'est la date officielle du lancement de Grand Theft Auto 6. Fait que pourquoi il y a tant de monde qui prennent congé cette journée-là? Puis là, ben ils ont fait 1 plus 1 égale 2. Fait que tant qu'à ça, ma gang de vous autres, on va fermer la boutique pour une journée. Vous irez jouer, vous irez faire ce que vous voudrez, puis vous reviendrez le lendemain. Quoi que, tu sais, Grand Theft Auto, c'est pas un jeu que tu finis en 2 heures, là. Fait que d'après moi, il y en a peut-être qui vont prendre un petit peu plus de temps que ça. Mais il y en a qui aimeraient ça avoir un peu plus de jours. Et c'est ce qu'on va offrir du côté de l'armée américaine. Puis là, c'est là où je trouve que c'est un peu... Comment je dirais ça? Ah, je le dirais pas. Je veux pas me mettre dans le trouble. Mais l'armée américaine va proposer aux soldats américains 4 jours de permission spéciale pour aller jouer à Grand Theft Auto 6. Fait que là, le jeu sort, toi t'es un militaire, parfait, t'as une permission spéciale, mon gars, 4 jours, va t'enfermer, pogne ta manette, puis joue pendant 4 jours, après ça, tu reviendras. Sauf que, coup, tu vas revenir, par exemple, en bas de la feuille, il va falloir que tu signes quelque chose qui veut dire que tu vas te réengager. Ouais, tu vas prolonger ton engagement, parce que on sait qu'un coup que tu t'engages dans l'armée américaine ou dans n'importe quelle armée, tu as un temps précis à faire. À moins que je me trompe. Si jamais je me trompe, ça, vous pouvez toujours m'appeler, vous pouvez toujours communiquer avec nous autres ou écrire via le 1-855-407-2346, 1-855-40-RADIO. Mais d'après moi, c'est pas mal ça. Fait que, à un moment arrive ton terme, tu dis, bon, je re-signe-tu, je continue-tu, ou j'arrête, ou je m'en vais. Mais là, si t'es un soldat américain, puis que là, tu veux jouer, tu vas avoir cette permission spéciale-là, ben, il va falloir que tu prolonges ton engagement avec l'armée américaine. Je trouve que c'est d'aller chercher un avantage pour les dirigeants de l'armée américaine. Ouais, c'est une twist un peu, je dirais tordu. Tu sais, je vais dire ça comme ça. Donc, je vais arrêter ça de même. Encore une fois, je veux pas mettre dans le trouble. Mais c'est une sortie très, très attendue. Moi, il y a plusieurs années, je l'aurais attendu aussi avec impatience, mais j'ai plus de temps. Tu sais, j'ai plus de temps de passer. Ça, c'est des jeux à grand déploiement. C'est long, ça prend du temps. Il faut savoir que tu passes bien de l'énergie puis bien trop d'heures de jeu pour que je puisse pouvoir m'intéresser à ça. C'est sûr que les jeux vidéo maintenant sont rendus, c'est tellement beau, c'est tellement réaliste puis tout ça, mais maintenant, c'est une question de temps. Qu'est-ce que tu veux? Puis, je pense que j'aime mieux aller jouer au golf, j'aime mieux aller jouer dehors que de jouer à des jeux vidéo. Lui, il joue au hockey, paraît-il. Ben, non, il jouait au hockey. Excusez-moi. C'est Bob Bissonnette avec Mettre du tape sur ma palette dans le meilleur de la musique. 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
1: Hey, vous êtes vite sur le piton. Tabarouette, ça a pas été long. Il est mort, oui, je le sais. Inquiétez-vous pas, c'est pour ça que je l'ai corrigé juste à la fin, là. Inquiétez-vous pas, c'est quand même, quand même. oui, vous êtes encore une fois nombreux. Ça continue de rentrer. C'est correct, c'est correct. Je le ferai plus, papa, maman, je m'excuse. Je suis tombé sur un reportage super, un sondage super intéressant qui a été réalisé par Nutri-Québec, qui est une institution là, qui s'occupe justement de voir un peu les habitudes de consommation au niveau nutritionnel là, de la part des Québécois. Puis c'est vraiment intéressant parce que on a posé la question à savoir qu'est-ce qu'il y avait dans l'assiette des Québécois le matin, le midi, le soir, qu'est-ce qu'on consommait le plus, autant au niveau des fruits et des légumes aussi. Puis à la fin, on a fait des tests sur la bouffe en général pour savoir, parce que ton médecin te l'a sûrement dit, là, tu sais, quand t'arrives à un certain à un moment donné, check le sodium, check ton sel, check ton gras, check ton sucre, check tes affaires, faut manger des... Bref, on a découvert aussi, on a fait des tests pour savoir quels étaient les éléments où on contenait le plus de sodium, puis et là, on sort tous les éléments là, qui sont préparés, là, mais continuons, commençons plutôt avec le déjeuner. Vous autres, qu'est-ce que vous mettez sur vos toasts le matin? Ou est-ce que vous mangez des toasts? C'est quoi votre déjeuner, vous autres? Un petit café puis c'est tout, un café, un muffin, c'est quoi? Puis toujours, ben pas toujours. Je vous invite à m'écrire, on va faire un petit sondage. Qu'est-ce que vous mangez le matin? C'est quoi votre déjeuner? Pas votre déjeuner préféré là. Quand, oh moi j'aime ça quand je vais au restaurant. Puis non, votre déjeuner go to là. Celui que vous mangez le plus régulièrement dans une année. 1-855-407-2346, 1-855-40-RADIO. Le déjeuner de nombreux Québécois et Québécoises est composé simplement d'une bonne toast, de beurre d'arachide et une banane. Moi, ça, c'est mon déjeuner préféré. Vraiment. Puis, si, dans le temps des fraises, là, commencer avec des petites fraises le matin, là. Oh, Colin, que j'aime ça. Pour au niveau des collations, qu'est-ce qu'on mange le plus souvent comme collation au Québec? Ben, je dirais qu'on n'est pas si mal que ça, sinon, à part les chips là, qui se retrouvent dans la collation, mais ça, une pomme, du fromage, puis la banane. D'ailleurs, le fromage se retrouve à peu près partout. Là. Il est vraiment, on aime ça le fromage au Québec, il y en a dans tous les repas, le matin, le midi, le soir, puis en bonne quantité aussi. Et au souper, on a posé la question, quel est votre petit repas facile, tu sais, le repas le plus pratique? Pizza! le faites-vous maison ou vous la faites livrer? Parce que tu sais maintenant, tu peux faire ça maison. Moi, je fais ça avec mes enfants ils trippent toujours là-dessus là. Quand on appelle ça des pizzas memento, je sais même pas pourquoi qu'on appelle ça de même, mais tu sais c'est un pépita là. Puis là tu gardes ça toi-même, tu mets ta petite sauce et tout. Ça fait, tu sais, OK, c'est pas la grosse croûte machin là, mais c'est quand même assez bon. Du niveau des fruits puis des légumes, les petits fruits sont en tête de liste. Fait que tous les petits fruits, le bleuet, fraises, framboises, mûres et tout ça. Quand même la banane qui reste aussi là dans les préférés des Québécois. La pomme, je l'espère. Moi en plus, j'ai pas aimé les pommes. Je viens de Mont-Saint-Hilaire. J'ai grandi, j'ai été à Mont-Saint-Hilaire une bonne partie de ma vie. C'est la capitale à peu près de la pomme au Québec. Là. Pour ce qui est des légumes, là, au premier rang, ben, c'est les oignons. Et en deuxième, la tomate suivie par la carotte. Hein? Quand même, c'est drôle que l'oignon vienne en premier. Tu sais, l'oignon, c'est pas le genre de légume que tu dis, ah, j'ai un petit creux, tu sais, me prendre un oignon, manger ça de même. Non, tu sais, une carotte, je comprends, un morceau de piment, quelque chose, mais que la carotte soit là. Et rapidement, ben, au niveau du sodium, les assaisonnements, les condiments, les sauces, pain et les fromages, c'est là où il y a le plus de sodium. Les fromages aussi se démarquent pour ce qui est des gras saturés. Et les produits sucrés, bien, ça, on a-tu vraiment besoin de dire? De toute façon, du sucre, il y en a partout. Tu sais, moi, je pensais bien faire, puis quand je rencontre mon médecin, elle dit, ouais, votre taux de sucre est un petit peu haut, puis tout ça, puis j'ai dit, pourtant... Tu sais, j'essaie de faire attention, mais vous mangez quoi le matin? Ben des fruits. Tu sais, moi, j'aime ça, j'arrive à la job, à l'heure que je me lève, souvent au studio, je vais manger une petite clémentine ou un petit fruit. Après ça, j'en mange un autre, j'ai ma banane avec ça. Elle dit, ouais, ça fait pas mal de fruits. J'ai dit, comment ça, docteur? On peut manger trop de fruits. Elle dit, oui, parce que c'est quand même assez sucré. Contrairement aux légumes où il y a pas beaucoup de sucre, il y a moins de sucre. Les légumes, on peut vraiment manger une bonne quantité. Mais moindrement, ton sucre est élevé, faut que tu vérifies un petit peu plus tes fruits, à moins que tu coupes tout le reste des sucres partout. Mais ça, c'est très difficile parce que du sucre, malheureusement ou heureusement pour certains, il y en a partout. Vincent Vallière, Je marche comme on tombe, c'est ce qu'on s'offre présentement et maintenant dans vos 100 000 matins. Merci d'être là.

0: J'attends d'avoir son nom parce qu'elle n'a pas signé la personne. David, bon, ça y est, vient de me réécrire. David de Drummondville, lui, c'est un gars qui est stédé. Parle-moi de ça. Moi, j'aime ça, de la constance dans même dans la vie. Il dit, mes déjeuners sont tous pareils. Un œuf tourné, une toast au beurre, une demi-banane, un morceau de cheddar, puis un shake protéiné. C'est parti, un bel apport, puis ça y part bien sa journée. Merci, David, pour ces mots-là. Vous avez été nombreux aussi. Puis visiblement, le sondage de Nutri-Québec, c'est pas bien ben trompé parce que la plupart des gens, c'est ça. Tu sais, le go-to, là, pas celui qu'on se fait le dimanche, le beau brunch, on se gâte. Hey, ma mère a fait des bines, elle m'en a donné. Yes, sir, on se gâte avec ça le matin. Non, celui que vous faites quand vous allez travailler du lundi au vendredi ou à peu près, là, c'est celui que vous consommez le plus souvent. Puis vraiment, la toast beurre de peanut, la toast confiture de framboise, c'est ce qui ressort pas mal le plus là ce matin là dans vos différents textos. Merci de m'écrire, c'est super le fun. Tu sais, on aime ça, nous autres. On est bien dans notre monde de radio. T'sais, on est bien dans notre studio, mais on aime ça être avec vous autres. T'sais, on fait de la radio pour vous autres. On fait pas de la radio pour nous autres, pour s'écouter puis s'entendre. Là. Nous autres, on fait de la radio pour vous autres, pour vous divertir. Moi, j'aime ça être là le premier le matin. J'aime ça être avoir l'impression que je vous réveille, c'est que je vous accompagne dans ce matin-là. Et c'est le fun de vous savoir là. C'est le fun quand vous participez. On sait que vous êtes là. On les voit, les chiffres. On en parle des codes d'écoute. Mais quand on voit des réponses comme ça, vous avez été nombreux là, pour une simple question de « qu'est-ce que vous mangez pour déjeuner le matin? » Vous avez été nombreux à nous répondre. Puis ça, ben, ça nous fait toujours plaisir. Fait que hésitez jamais à nous écrire, peu importe ce que vous avez à nous dire. 1-855-407-2346, 1-855-40-RADIO. Mais restez polis, parce que sinon, je vous reviens de bord. Moi, les gens qui sont pas polis sur les réseaux sociaux, sur les textos, sur les affaires de même, Monsieur Côté va se fâcher. Courte pause, on a François Charron qui s'en vient pour la chronique techno. Ça va être encore super intéressant, François, qui va nous parler de plein de sujets, entre autres, nouvelles mises à jour pour les iPhones. On a aussi Chat GPT pour les ados et puis des ordinateurs pas chers pour la rentrée. On a tout ça et bien plus encore pour vous autres dans vos 100 000 matins.
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14: Bon vendredi, ici Louis-Philippe Arnoir-Arel. L'organisme drummondvillois L'Ensoleil-Vent réclame des infrastructures permettant de développer un service d'hébergement de transition, jumelant le logement et l'accompagnement afin de sortir les personnes en situation d'itinérance de la rue. Le système actuellement réfléchi par l'organisation ferait passer la clientèle d'un hébergement d'urgence à une unité partagée avec 4 autres usagers avant de les diriger éventuellement vers une résidence permanente à l'interne ou sur le marché locatif privé, le tout sous un même toit de 3 étages. Cette structure pourrait répondre aux besoins d'une 60aine de personnes à Drummondville, estime le directeur général François Gosselin.
15: Parce qu'on parle de 35 places que nous sont comblées pratiquement tous les jours. Puis là, on calcule pas ceux qui sont en campement, on calcule pas ceux qui vont coucher sur le divan de Pierre-Jean-Jacques. Donc, on calcule qu'il y a vraiment un besoin là, d'à peu près une 60aine de personnes qui sont en situation d'itinérance.
14: La MRC de Drummond est à préparer un cadre réglementaire pour l'énergie éolienne. Il doit permettre d'encadrer les projets pouvant être soumis à l'appel d'offres lancé par Hydro-Québec. La MRC précise qu'aucune initiative provenant de la filière éolienne n'est actuellement proposée sur le territoire. Les détails d'une démarche d'information et de participation publique sont attendus au cours des prochains jours. Et à moins d'une semaine du déclenchement probable des élections provinciales, 2 candidats ont pour l'instant été confirmés parmi les 5 principaux partis politiques dans la circonscription de Marie Lacoste-Gérin-Lajoie. Élections Québec explique que des changements effectués à moins de 4 mois du début de la campagne auraient pu entraîner des répercussions sur l'ensemble des partis et des candidats pouvant expliquer ses vacances. Dans le cadre de ce redécoupage, l'institution précise que la nouvelle direction du scrutin doit trouver les locaux pour le vote, imprimer des bulletins, réviser la liste électorale, embaucher et former du personnel notamment. Elle a cependant assuré l'intégrité du scrutin le 5 octobre. C'est ce qui complète vos actualités Arsenal Média. Pour plus de nouvelles, mondremonde.com.
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17: Centre du Québec, super belle journée de prévu aujourd'hui. Puis on est chanceux parce que ça a changé aussi pour demain. Mais commençons pour aujourd'hui. C'est du soleil, maximum 25, va faire beau et chaud. Même si ce matin, c'est quand même un petit peu frais, là. On a seulement 8 degrés pour Drummondville et les environs, mais ça va se réchauffer assez vite. On prévoit quand même un maximum à 25 aujourd'hui. Il se pourrait qu'il y ait des nappes de brouillard encore ce matin, ça devrait se dissiper rapidement. Pour ce qui est de demain, demain c'est une super belle journée aussi, maximum 27 du soleil, c'est dimanche où ça risque d'être gris et pluvieux. Que ce soit pour la section rattrapage ou pour de l'écoute en direct, allez faire votre tour sur le O92.1.ca. François Charron s'en vient dans quelques minutes pour la chronique techno. Encore une fois, ça va être super intéressant. François va entre autres nous proposer des ordinateurs pas chers, mais qui valent la peine, qui sont bons là, pour la rentrée. Mais si jamais vous n'avez pas tout à fait assez de budget, il va aussi nous proposer des trucs pour étirer la vie de nos vieux ordinateurs.

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0: Et il est effectivement avec nous, c'est l'original ce matin qui est avec nous autres, François Charron pour la chronique techno. Salut François.
1: Faut dire .com, c'est ça mon nom.
0: Ah ouais. Ton nouveau nom de famille, ça, c'est ton baptistère.
1: François
0: ouais,
1: Charron, c'est mon prénom, .com, c'est mon nom. C'est
0: ça. Je serais curieux de voir le douanier qui prend ton passeport et qui regarde ça. Monsieur .com, ça va
1: exactement.
0: Bien, moi. François, on commence avec ChatGPT pour les adolescents.
1: Ouais, tu sais, bon, c'est sûr que les ados ont été parmi les premiers à sauter là-dessus.
0: Parce c'est
1: que
0: sûr.
1: C'est le fun, c'est révolutionnaire, c'est de leur génération. Tu sais, Google, pour eux autres, ça va être une affaire archéologique, là, tu sais. Sauf que, ChatGPT est bien fait parce que s'il détecte que c'est quelqu'un qui est un mineur entre 13 et 17 ans, risque, comme il est intelligent, hein, ChatGPT, risque d'activer par lui-même le mode ado. Mais parents, vous devriez le faire. On vous a fait une chronique pour vous guider pour comment activer le mode adolescent dans le compte de votre ado. Vous devriez le faire. C'est vraiment le fun parce que ça lie ton compte de parent au compte du jeune. Tu ne revois pas ce que le jeune dit. Donc, il garde sa vie privée, entre guillemets, son jardin secret. Si jamais il se déconnecte, tu le sais que c'est déconnecté. Puis on fait pas ça en jouant dans le dos, on fait ça en étant ouvert, dans le sens que le contrôle parental pour les mineurs va faire en sorte que vous allez pouvoir déterminer des heures de repos. Pas normal que des jeunes jasent avec GPT en plein milieu de la nuit, là, gaffe à dodo.
0: Mm-hmm.
1: On désactive le mode vocal. Et dans l'idée là que les jeunes deviennent accros, là, le mode vocal fait que tu deviens accro. C'est pas mauvais d'avoir à utiliser le clavier pour y écrire à GPT au lieu de jaser. On désactive également la création et la modification d'images. Les grosses dérapes qu'on voit d'utilisation de l'IA, c'est entre autres que tu sais, ils ont pris des images, ils ont modifié. Puis mm-hmm. quand t'es à l'âge que t'es pas encore tout intelligent, là,
0: ouais.
1: tu peux faire deux trois niaiseries. et ce qui est vraiment le fun, c'est que vous allez pouvoir activer le mode étude. Et là, je sais que beaucoup de gens disent, pas ça, moi, ils trichent avec ça, l'intelligence. Ben, tu as GPT, si tu actives le mode étude, ça fait que il va répondre, GPT, mais à des questions qui amènent le jeune à réfléchir. Il va donner des indices pour pas que le jeune reste bloqué. Donc, au lieu de lui donner tout cuit dans le bec, il va y apprendre à pêcher. Là, c'est une belle façon de transformer l'IA en outil qui va faire en sorte que le jeune va vivre plus le côté positif de la chose que le côté négatif.
0: Hey, c'est une belle avancée, ça, quand oui. même, François. On en parle souvent des mises à jour de iPhone. Il y en a une aussi là, qui s'en vient bientôt.
1: Ouais, ben il faut la faire là. Tu sais, chaque fois que vous entendez, tu sais, chaque fois, bientôt c'est là, maintenant,
0: oui.
1: tu sais, avec ton petit café, tu passes sur le piton mise à jour. Développer le réflexe de tout le temps mettre à jour vos affaires au fur et à mesure. Là, le chiffre magique, là, si vous avez un iPhone ou un iPad, là, c'est 26.6.1. Et plus, pourquoi je fais ça? C'est que ça corrige souvent des trucs qui sont liés à la sécurité. Comme présentement, si vous faites pas la mise à jour, vous êtes à risque qu'un pirate, par une simple image ou un site web, ben puisse contrôler votre téléphone, puisse espionner le trafic sur votre réseau, puisse réussir à donc aller voler vos informations. Puis il y a même un petit problème de vulnérabilité qui fait en sorte que ton système peut planter à tout moment, alors que si tu fais la mise à jour, ben tu es protégé de ces affaires-là et une longue liste d'autres affaires.
0: Ouais, puis en même temps, j'imagine que ça améliore aussi tes performances de ton appareil, ça c'est sûr.
1: Oui, et c'est toujours normal quand vous avez fait la mise à jour que dans les minutes et les heures qui viennent, vous dites, voyons, non, ma batterie, elle tient pas. Parce que la mise à jour, une fois que tu l'as downloadée, comme on dit en chinois, ben, le temps qu'elle s'installe, les petits soldats, ils travaillent plus fort cette journée-là. Donc, enlever la légende urbaine, là, de, oh, les mises à jour font que la batterie tient plus. Ce n'est plus juste la journée où la machine travaille pour l'implanter.
0: Alors, on va parler maintenant de la rentrée. François, on ne va pas faire peur à personne, mais bon, il y a plusieurs qui vont peut-être chercher un ordinateur. Tu as des idées là, des ordinateurs pas chers pour la rentrée.
1: On a plein de chroniques pour guider les gens sur quelle affaire acheter, entre autres les ordinateurs. Puis ça fait des années qu'on a une chronique qui est les ordinateurs portables, les laptops en bas de 1000$. Et la pauvre personne qui avait à faire la mise à jour de ça dans le temps avait une job assez facile, parce que des ordinateurs en bas de 1000$, il y en avait une tonne. Là, je te dirais qu'année après année, on commence à s'arracher la tête là, quand on arrive à faire. Pour vrai, on devrait quasiment renommer cette chronique-là pour les ordinateurs à 999$. Parce que c'est en train de devenir ça pas mal. Mais amateurs de... Puis on en a trouvé comme 5-6 qui sont vraiment intéressants. Et là, c'est le moment de l'année où il y a le plus de promotions dans l'univers des ordinateurs, à part peut-être au Boxing Day. Là. Magasinez pas qu'un prix, les amis. Vous risquez de d'être déçus de la machine que vous avez reçue parce que le disque dur, c'est pas ça. Le clavier ou l'écran est super cheapette. Il existe de bons appareils, mais faut vraiment faire un job de pré-magasinage. On vous a sélectionné comme 5 modèles. Un, il y a un Mac en bas de 1000$. Ça se peut, il est à 939$. Puis restez dans les grandes marques. Là, on a trouvé un Lenovo qui est le fun, un Acer, un Asus et c'est des machines qui vont faire en sorte que vous allez avoir du fun. Puis juste faire un petit clin d'œil sur... Là, t'as déjà un laptop entre les mains, là.
0: Ouais.
1: Ben, avant, au lieu de le changer, fais-y d'attention. Hein? Puis là, des petits conseils rapides sur comment faire en sorte que votre laptop, votre ordinateur va durer plus longtemps. La fameuse batterie. Hein?
0: Mm-hmm.
1: On va y faire attention. On se rappelle, c'est entre 80% et 20% qu'on devrait se tenir. On laisse pas ça brancher une journée de temps au complet avec le parce que ça fait en sorte que l'ordinateur il remonte à 100%, mais parce que tu l'utilises pas mal, le processeur d'école, ben il va peut-être descendre à 97 à 98%, puis là il va recharger, tu vas brûler des cycles absolument pour rien. Là la gang qui fait du télétravail, je le sais sur le fond, tu t'installes dans le lit, là tu te mets des coussins ou sur le sofa. Et là tu prends ton laptop et tu le mets sur un oreiller ou un coussin ou sur la doudou, hein. On fait tout ça. C'est pas bon parce que ça empêche le laptop de respirer, ça fait qu'il chauffe, il surchauffe et ça peut lui causer des dommages permanents. Puis parlant de chaleur, là, faites le tour aujourd'hui des trappes d'air, d'aération de votre ordinateur portable pour nettoyer ça, pour faire en sorte que l'air doit rentrer dans l'ordinateur pour qu'il puisse se refroidir. Puis dernier conseil, l'écran. Hey, ils sont de plus en plus cheap, les laptops, là. On se dit vraies affaires. Et là, quand on l'ouvre, souvent, on est pressé et on prend soit le coin gauche ou le coin droit. On prend nos doigts, pouf, on rouvre ça. Faisant ça, on met toute la pression sur une seule dépenture. Hein?
0: Ah, ben
1: tu as remarqué
0: oui.
1: Le laptop, comment il est fait dans le milieu, là. Il y a toute une espèce de petite craque, là, où tu peux glisser ton doigt pour ramasser le couvercle.
0: Ouais.
1: Ça n'a pas été mis là pour rien. Ça a été mis là que si tu l'ouvres par le centre de l'écran, ça va faire en sorte que la charge va être répartie sur tes deux peintures. Et dis-toi qu'une peinture pétée, c'est un laptop aux poubelles.
0: Effectivement.
1: Fait que, regarde, fait qu'on l'ouvre par le milieu et non par le côté.
0: François trouve tout ça sur françoischaron.com, bien sûr. Puis on aura la chance de se reparler là, dans les prochaines chroniques, bien sûr, de ce méga projet pour François Charon. Là, c'est un projet pour venir en aide là, dans la cybersécurité pour les petites et moyennes
1: entreprises. Absolument. On va rester en demi-mode d'été.
0: Ouais.
1: Puis on parlera de la rentrée quand les feuilles seront rouges.
0: Oui, parce que c'est pas encore lancé, mais ça s'en vient rapidement.
1: Exactement.
0: Vous travaillez très fort là-dessus. Encore une fois, merci François. Puis on se parle la semaine prochaine.
1: Bye bye.
0: Salut.
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0: Hey, ça, c'était tout un album, Doukoumé, hein? Tabarouette que ça... C'est l'album Plan B, ça, c'est... Sur cet album-là, qu'on retrouvait son rire, mais il y avait aussi Irresponsable, Cheval de fer, De la terre à la lune, et que j'ai aimé ça, moi, cet album-là, j'ai aimé ça, ce band-là, puis jamais encore, je trouve que Jonathan Pinchot a une voix, il a un grain de voix bien particulier, puis j'ai toujours bien aimé ce que faisait Oukoumé et ce que fait aussi Jonathan Pinchot par la suite. Courte pause, on a de l'excellente musique pour vous autres qui s'en vient avec Blue Ridge Band, on a aussi les Blue Jeans Bleus qui s'en viennent, et puis on va se parler de comment vous fermez vos poings, vous autres? Comment vous serrez les poings? Puis ça, ça en dit bien, bien gros sur votre personnalité. Ou non. On fait ça. Je vous retrouve après le Blue Ridge Band. À tout de suite.
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Comment vous savez ça, vous autres, les points? Est-ce que paraît-il que de la façon dont on serre les points, ça va en dire beaucoup sur notre personnalité? Ah, il est temps que l'été finisse, parce que t'en manques de sujets quand t'arrives avec ça. Non, c'est pas vrai. Mais non, mais tu sais, c'est toujours drôle aussi, parce que, tu sais, on s'entend, l'être humain est complexe, et il y a un paquet de personnalités, ça me surprendrait qu'on puisse définir la personnalité exacte de quelqu'un de la façon dont il serre les points. Mais quand même, trois exemples ce matin. Fait que vous autres, vous les serrez comment? Moi, je les serre avec mon pouce qui embarque, là. Ben, là, eux autres, ils disent à travers tous les doigts, là, mais mon pouce c'est pas assez long, puis ça rentre jusqu'au petit doigt, là. Mais mettons que mon pouce embarque sur l'index puis sur le majeur. L'autre façon, ben, c'est le pouce embarque juste sur l'index, comme après la entre la jointure puis la première phalange, là. Et l'autre, c'est avec le pouce à l'intérieur. Fait que vous autres, vous serrez les poings comment? Si vous serrez les poings comme moi, là, c'est-à-dire que le pouce traverse au moins deux, trois doigts, là, ben, on dit qu'on possède de grandes confiances en soi, une ouverture et de nouvelles expériences, une capacité d'organisation exceptionnelle, leur capacité à résoudre des problèmes et à prendre des décisions intelligentes serait également remarquable. Une couple de mes ex qui serait pas d'accord avec ça. Si jamais vous avez le point avec le pouce qui bloque... non, ça c'était l'index que j'ai dit. Ah, moi, je bloque avec tous les doigts. Hein? Ah, finalement, je suis pas ça. Moi, finalement, je serais plutôt imaginatif, passionné, intuitif, sensible et prêt à emprunter des voies non conventionnelles. Ça, encore une fois, là, c'est sûr que le pouce, comme moi, traverse l'index et le majeur. Le premier que j'ai dit, là, c'est quand tu es juste au-dessus de l'index. Et sinon, on dit que pour ceux qui le pouce traverse, encore une fois, là, on est capable de transformer l'adversité en opportunité et de voir les échecs et les luttes comme des catalyseurs pour leur croissance personnelle. Ça, c'est ma blonde actuelle qui m'a fait réaliser ça, pas la façon dont je serre mon poing. Si vous avez le pouce à l'intérieur, ben, t'as une attitude positive, sincérité, confiance, patience, curiosité, ouverture d'esprit et détermination sont des qualités qui sont admirées par les autres. Encore une fois, je l'ai dit, ça a sûrement rien à voir la façon dont vous serrez les poings. Inquiétez-vous pas. Continuez à serrer ça comme vous voulez, ça n'a pas d'importance. Ce qui est important, par exemple, c'est de la bonne musique. Ça met toujours dedans. Il va faire beau aujourd'hui aussi. C'est une super belle journée qui s'en vient aujourd'hui avec du soleil. Mais pour l'instant, on s'offre Blue Jeans Bleu et Scotch and Poche.

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0: Ben, c'est la fin aussi de du quiz, parce que quand Max revient la semaine prochaine, il y en a plus de quiz. Et là, de toute façon, j'ai pas le temps. Je viens juste de le recevoir de la part de François-Joseph. Fait que je salue les deux gars qui s'en sont occupés cet été. Sylvain Morin à Joliette, François-Joseph du côté de Digely. Merci d'avoir préparé ce quiz-là pour nous autres. On s'est bien amusés. Maintenant, la semaine prochaine, pour nous autres, dans vos 100 000 matins. Et cette petite partie-là est terminée. On met ça de côté. Puis on trouve ça peut-être l'été prochain. Bien content, comme je vous dis, je vais vous en reparler au début de l'heure. Là. Bien content de ce qui s'en vient pour vous autres et pour nous autres aussi dans les 100 000 matins. Fait que restez là, les nouvelles s'en viennent avec Louis-Philippe Arnoirel. Les sports aussi dans le meilleur de la musique. À haut.
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3: Bon vendredi, ici Louis-Philippe Arnoirel. Le vice-président américain J.D. Vance a donné son avis lors d'une collecte de fonds avant-hier sur le nouvel accord commercial conclu avec le Canada. Il a affirmé que Mark Carney présentait l'accord comme une victoire pour le Canada, alors qu'il a fait beaucoup de concessions, selon le vice-président. Monsieur Vance a ajouté que le chef du Parti conservateur, Pierre Poilievre, avait été sans importance dans les négociations. Selon ses dires, c'est plutôt le député conservateur ontarien Jamil Giovanni, un ami de J.D. Vance, qui aurait fait pencher la balance pour le Canada. Selon plusieurs médias, cet accord prévoit que les États-Unis réduiront les droits de douane sectoriels sur les automobiles, l'acier et l'aluminium canadiens. Par ailleurs, plusieurs consommateurs affirment qu'ils ne recommenceront pas à acheter des produits alcoolisés américains, même si ceux-ci font leur retour sur les tablettes des magasins. L'interdiction des alcools américains est devenue un point central des négociations commerciales entre le Canada et les États-Unis. Mark Carney a demandé aux provinces de se préparer à lever cette interdiction. Plusieurs consommateurs rencontrés par la presse canadienne ont soutenu cependant qu'ils n'ont pas l'intention de recommencer à acheter de l'alcool américain. Les pharmaciens disposeront bientôt de plus de pouvoir pour aider à désengorger la première ligne. À partir du 9 décembre, ils auront davantage d'autonomie.

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2: Les deux. Parce que les Alouettes ont mal commencé. Ça s'alignait pas très, très bien, puis finalement, on s'est ressaisi. Tu sais, mon père disait toujours, la crème, il le dit encore, là, il est pas décédé. La crème remonte toujours sur le dessus, hein. Mais c'est ce que les Alouettes ont fait hier, puis finalement, ils l'ont emporté 46 à 16 contre le Rouge et Noir. Belle performance de Davis Alexander, qui a quand même très bien fait, là, complété 20 de ses 23 passes, 260 verges, par les airs et deux touchés. C'est Tyson Philpott qui a été le plus occupé, là, le receveur canadien, qui a capté 10 passes pour 75 verges et deux touchés. Mettons que ça va pas mal bien, là, pour les Alouettes présentement. Dans le baseball majeur, ça va quand même pas si mal aussi pour les Blue Jays, qui s'accrochent à une participation en séries éliminatoires. Là, ils ont dépassé les Orioles de Baltimore au classement et ils sont présentement à un demi-match de participer aux séries éliminatoires. C'est très, très serré dans l'américaine. C'est mené par les Jays, par les Rays, les White Sox et les Astros. Après ça, les équipes repêchées, Yankees, Red Sox, Twins. Puis après ça, ben, on surveille les Rangers et les Blue Jays. Fait que tout ça, là, les Rangers, les Blue Jays, les Twins, les Red Sox, tout ce monde-là, là, on est tous à peu près dans les mêmes zones. Qui l'eût cru? Moi, en tout cas, si on m'avait demandé au début du mois de juillet de mettre un 2$ sur les possibilités des Blue Jays de faire les séries éliminatoires, j'aurais dit, j'ai même pas le goût de perdre 2$. Mais tabouette, là, je m'en mords les doigts parce que je pense qu'en tout cas, je veux pas m'avancer, là, parce qu'il reste encore quand même pas mal de baseball à jouer. Mais ça se peut. C'est possible. Puis même si on est en bas de la barre de 500, ça, je trouve ça quand même assez impressionnant. Du côté de Flushing Meadows, le tournoi, le dernier grand tournoi majeur de la saison du tennis, ça s'en vient, ça, ça commence le 30. Le 30. Dimanche, le 30. Ben, malheureusement, Gabriel Diallo, le Québécois, a dû déclarer forfait. Il avait déjà déclaré forfait à Montréal. Il a déclaré forfait à Cincinnati aussi. Puis ben, il a déclaré forfait pour le tournoi de Flushing Meadows. Et sinon, ben, on va retrouver nos pilotes de la Formule 1 après la grande pause traditionnelle de l'été. Le dernier Grand Prix avait lieu le 26 juillet en Hongrie. Mais là, on est du côté des Pays-Bas. C'est le Grand Prix de Max Verstappen. Donc ça, c'est en fin de semaine. C'est un drôle de hasard, hein? Le Grand Prix des Pays-Bas s'en vient. C'est chez Max Verstappen. Puis là, on a appris hier qu'il avait signé pour un autre 4 ans avec Red Bull. Il n'y a pas de hasard dans la vie. Bienvenue dans vos 100 000 matins. Merci d'être avec nous autres. Comment ça va? Avez-vous passé une belle nuit? Un bon matin jusqu'à date, ça va bien? C'est sûr qu'on se réveille, puis là, il fait beau gros soleil comme ça. En quoi, toi, ça fait déjà un bout de temps que toi, t'es élevé à la même heure que moi. Ah ben, merci d'être avec nous autres. Dernière semaine de congé pour plusieurs. Première semaine de travail pour un autre gang. Peut-être dernière semaine de travail, parce que vous moulez les vacances, je prends ça quand tout le monde ou à peu près retourne travailler. Moi, je pars en vacances à ce moment-là, puis je vais avoir la sacrée paix. Peu importe la situation, merci d'être avec nous autres, merci de nous accompagner, puis merci d'être assidus. Parce qu'on le sait que vous êtes assidus. Hein, on le sait, on le voit dans les codes d'écoute, on le voit dans les chiffres. Vous êtes là, vous êtes présents. C'est toujours le fun de le savoir. Puis on le sait aussi quand on vous demande de nous écrire, envoyer un petit message, un petit texto, un petit bonjour, on vous pose des questions. On vous demande de participer à cette émission-là parce que cette émission-là est pour vous autres. Elle est pas pour nous autres, là. Nous autres, on aime ça. Moi, j'aime ça me lever le matin. J'aime ça être dans le studio. J'aime ça parler à un micro. J'aime ça parler aux gens. J'ai toujours été un communicateur aussi loin que je me rappelle. Secondaire, primaire, tout ça, jamais ça, moi, les exposés oraux, aller en avant de la classe. J'ai animé à peu près tout ce qu'il y avait animé au secondaire. Fait que j'ai toujours aimé ça. Mais on l'a fait quand même pour vous. Puis de vous savoir là, puis de que vous participiez, ben ça, c'est toujours le fun. Je trouve que c'est un échange de bons procédés. On a eu notre meeting cette semaine, parce que là, la semaine prochaine, à compter de lundi, Max Lalonde est de retour avec moi. Ça va être super intéressant, une autre belle saison qui s'en vient. Tu sais, on a commencé ça au mois de septembre en sachant pas trop. Moi, je connaissais pas Max Lalonde, j'avais jamais rencontré ce gars-là. La fun a pogné assez vite, je vous dirais. Puis on avait hâte de se revoir. C'est cet été, lui, il est pas mal occupé de son bar, moi j'étais pas mal occupé du mien. On avait hâte de se retrouver, on avait un petit meeting cette semaine. On était bien content de se revoir, puis bien content de dire « Hey, ça va être le fun la semaine prochaine, on repart quelque chose ».

Puis c'est une continuité. Fait qu'il n'y a pas de grands changements. Peut-être des nouveaux collaborateurs qui vont venir faire un tour. Peut-être des petits changements. Mais principalement, ça va être la même émission. On va avoir du fun, c'est sûr et certain. Puis notre mandat est toujours le même. Vous divertir, puis commencer la journée de la meilleure façon possible. On a de l'excellente musique avec Sugar Ray qui s'en vient. On a aussi Shaboozy. Et dans quelques minutes, ça c'est bien intéressant. Je suis tombé sur ce reportage-là. Pas ce reportage-là, mais tu sais, je vous ai parlé des endroits avec des noms les plus bizarres. Mais là, c'est vraiment des villages. Des villages au Québec avec des noms. Je peux pas croire qu'on a donné ces noms-là. Soit on voulait passer à l'histoire ou on voulait être certain que personne n'oublierait nos noms. Ou bien on s'est vraiment pas posé de question. On m'a dit, ah, mais ça, ça a pancarte. De toute façon, tu sais, on est 250. En autant que nous autres, on le sache. On se fait plaisir puis on aime ce nom-là. Fait que, comment a été le processus décisionnel pour nommer ces villages-là? Je pourrais pas sûrement rentrer là-dedans parce que l'histoire dit pas tout ça, là. Mais quand même, vous allez voir, il y a de savoureux noms de villages au Québec. C'est bien spécial. Merci d'être avec nous. C'est un beau vendredi qui nous attend. Vendredi 21 août, dans vos 100 000 matins à eau. Merci d'être là.

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2: Oh. Des fois, on se demande où c'est qu'on trouvait ça, ce nom de village-là. Comment ça se fait que ça s'appelle de même? Comment ça se fait qu'on en est arrivé à appeler notre village comme ça? Pourquoi ça a pris beaucoup plus d'espace à la pancarte pour mettre le nom? Bref, j'ai quelques exemples pour vous. Ça explique pas tout, là, c'est certain. J'ai même pas tous les endroits où ça se situe, mais quand même, c'est assez précis, là. La première, c'est très précieux sang de notre Seigneur. Et c'est vraiment le nom d'un vrai village. C'est situé sur la rive sud de Trois-Rivières. C'est tabarouette, ça commence. D'où c'est que tu viens? Moi, je viens de très précieux sang de notre Seigneur. Moi, vous pouvez pas, de TPS, DNS, moi, non. OK, ou juste précieux sang. Je pense que précieux sang existe déjà au Québec, ça se peut-tu? Le deuxième, je vous en ai parlé quand j'ai parlé des endroits, parce qu'il y a un lac qui s'appelle comme ça. Le lac, il doit être dans la même municipalité, j'imagine, que la ville ou le village Saint-Louis-du-Ha-Ha. Comme rire, là, avec des points d'exclamation. D'ailleurs, cette municipalité-là, au Québec, est la seule au monde avec deux points d'exclamation dans le titre. Moi, à un moment donné, j'étais à Hawaï, à Maui, et il y avait un département, et le nom qui était écrit là, on l'a pris en photo. Malheureusement, j'ai perdu cette photo-là, mais tu sais, c'est un nom à coucher dehors, là, des affaires impossibles avec des ponctuations ou des accents, je sais pas comment on peut appeler ça, mais tu sais, des affaires, c'est les lettres, ou tu des lettres qui donnent une autre sonorité, puis pouf, ça, tu étais même pas capable de prononcer ça. Même enfin, je pense qu'il y a un endroit en Norvège, quelque chose de genre, où c'était Jean-René Dufort qui avait été voir ça, puis il avait découvert ce nom de ville-là qui était impossible à nommer. Sinon, il y a la municipalité le village Manche d'Épée, ça c'est en Gaspésie. Ça n'a rien à voir, là. On fait pas d'épée là, c'est juste que la baie dans laquelle est le village, paraît-il que ça a l'air d'un manche d'épée. Sinon, les méchants.
3: Oh, qui sont méchants!
2: Sinon, si jamais ton chum ou ta blonde t'a dit « Hey chérie, ça te tente-tu d'aller en Guadeloupe? » Ben oui, certain, je fais mes valises quand? Oh, non, pas de valise, on part juste, on y va aujourd'hui puis on revient. Mais comment ça? Ben on va aller en Guadeloupe. Ben oui, mais la Guadeloupe est des Caraïbes? Ben non, la Guadeloupe en Beauce. Parce que oui, effectivement, il y a une Guadeloupe en Beauce. Rapide danseur en Abitibi, c'est pas parce qu'on aime ça danser, non, c'est en rapport avec la rivière, qui est la rivière rapide. Il y a Pitounville. Ouais, je sais pas si c'est parce qu'on a ramené le vieux manège de la ronde qu'on l'a mis là. Ouais, je sais pas. Massuville, à peur de me faire frapper là, c'est sûr et certain. Il y a Notre-Dame des Sept Douleurs. T'es dans le Bas-Saint-Laurent, t'es tellement loin que t'as... Non, paraît-il que c'est un endroit pittoresque, c'est merveilleux. Il y a un beau fort, t'es sur le bord du fleuve et tout ça, là. Super bel endroit, Notre-Dame des Sept Douleurs. Moi, il y en a un qui est pas dans la liste, mais que j'ai toujours trouvé bien bizarre. C'est Saint-Augustin de Desmaures. Puis, c'est pas si bizarre que ça. C'est le « de » des que je comprends pas. Pourquoi qu'on a « de » des morts? Faudrait m'expliquer ça un jour. Je termine avec le dernier. Le dernier sur la pancarte et la photo qu'on mis. Bon, à droite, à gauche, tu t'en vas vers Sainte-Flavie. À gauche, tu t'en vas sur Métis-sur-Mer. Et à gauche aussi, tu t'en vas vers Les Boules. D'après moi, les gens de ce village-là adorent jouer à la pétanque. C'est sûr et certain.
4: Jonas Tomalty, Traveling Century. Dans le meilleur de la musique. Ah oh, merci d'être là.

0: Est-ce que vous achetez souvent en ligne? Est-ce que vous magasinez souvent en ligne? Moi, pas tant que ça. J'aime encore ça me rendre physiquement dans les différentes boutiques, dans les différents magasins. Mais peut-être que vous magasinez sur le web, c'est bien correct de même. Mais est-ce que vous avez un achat duquel vous êtes pas très, très fier? Oh, un gadget, ça a l'air la fois, mais finalement, c'est de la cochonnerie où ça sert contrairement à rien, mais vous étiez tellement envie de l'avoir que vous l'avez acheté. Ben, j'ai quelques exemples de gadgets inutiles que Amazon nous propose. Vous autres, c'est quoi? Ben, écrivez-moi 1-855-407-2346, 1-855-40-RADIO. J'ai hâte de vous lire, savoir si vous avez fait des achats ridicules sur le web, des gadgets totalement inutiles. Moi, j'en ai une belle liste pour vous autres. On fait ça tout de suite après de l'excellente musique. C'est Nickelback qui nous ramène en 2006 avec leur chanson Rockstar pour vous autres à haut.
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14: Bon vendredi, ici Louis-Philippe Arnoy-Harel. L'organisme drummondvillois L'Ensoleil Vent réclame des infrastructures permettant de développer un service d'hébergement de transition, jumelant le logement et l'accompagnement afin de sortir les personnes en situation d'itinérance de la rue. Le système actuellement réfléchi par l'organisation ferait passer la clientèle d'un hébergement d'urgence à une unité partagée avec 4 autres usagers avant de les diriger éventuellement vers une résidence permanente à l'interne ou sur le marché locatif privé, le tout sous un même toit de 3 étages. Cette structure pourrait répondre aux besoins d'une 60aine de personnes à Drummondville, estime le directeur général François Gosselin.
15: Parce qu'on parle de 35 places que nous sont comblées pratiquement tous les jours. Puis là, on calcule pas ceux qui sont en campement, on calcule pas ceux qui vont coucher ici divan de Pierre-Jean-Jacques. Donc, on calcule qu'il y a vraiment un besoin là, d'à peu près une 60aine de personnes qui sont en situation d'itinérance.
14: La MRC de Drummond est à préparer un cadre réglementaire pour l'énergie éolienne. Il doit permettre d'encadrer les projets pouvant être soumis à l'appel d'offres lancé par Hydro-Québec. La MRC précise qu'aucune initiative provenant de la filière éolienne n'est actuellement proposée sur le territoire. Les détails d'une démarche d'information et de participation publique sont attendus au cours des prochains jours. Et à moins d'une semaine du déclenchement probable des élections provinciales, 2 candidats ont pour l'instant été confirmés parmi les 5 principaux partis politiques dans la circonscription de Marie Lacoste-Gérin-Lajoie. Élections Québec explique que des changements effectués à moins de 4 mois du début de la campagne auraient pu entraîner des répercussions sur l'ensemble des partis et des candidats, pouvant expliquer ces vacances. Dans le cadre de ce redécoupage, l'institution précise que la nouvelle direction du scrutin doit trouver les locaux pour le vote, imprimer des bulletins, réviser la liste électorale, embaucher et former du personnel notamment. Elle a cependant assuré l'intégrité du scrutin le 5 octobre. C'est ce qui complète vos actualités Arsenal Média. 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
17: Dans le Québec, à cette heure-ci, c'est pas chaud chaud. On a juste 10 degrés pour Drummondville et les environs, mais ça va se réchauffer rapidement. On prévoit quand même un maximum à 25 aujourd'hui. Ça va être du soleil pour toute la journée. Ça se pourrait qu'il y ait un petit peu de brouillard encore dans certains secteurs ce matin, mais ça devrait se dissiper assez rapidement. Autre belle journée pour commencer le week-end. Demain, c'est du soleil avec un maximum à 27, mais profitons-en parce que dimanche, ça risque d'être gris et on prévoit aussi de la pluie. 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
17: de la musique. La formation Nickelback va nous ramener en 2006 avec leur pièce Rockstar. Tout de suite après, je vais vous parler des gadgets inutiles qu'on peut trouver sur Amazon. Je vous ai posé la question. Une couple de réponses qui sont rentrées, une couple de réponses drôles. Des gadgets inutiles que vous avez achetés, auxquels vous avez succombé. Hey, moi, j'achète ça. C'est sur Amazon. Ça coûte pas cher. Je l'achète. 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

Je l'ai, mon nouveau héros. Il s'appelle Charles. Bravo, parce que je vous ai demandé, là, est-ce que vous avez déjà acheté des gadgets inutiles sur Amazon? Bon, il y a eu bien des gens que c'est pas tout à fait inutile, mais qui ont été déçus. Tu sais, des affaires, et là, je nommerai pas de site chinois, là, en particulier. Ah, une chance qu'ils sont loin. Mais c'est ça, c'est ben des petits problèmes, des affaires que tu regardes puis tu commandes puis finalement c'est pas ça. On en a déjà parlé aussi, du monde qui avait commandé une perceuse, finalement c'est une photo d'une perceuse qui arrive parce que ça t'a coûté 4$. Il y a pas une perceuse que tu vas pouvoir acheter à 4$. Mais là c'est pas ça, c'est pas la qualité du produit dont je voulais vous parler, c'est le produit, le gadget un peu inutile si on veut. Et Charles, c'est mon nouveau héros parce que moi il y en a un, quand je l'ai vu ce gadget là, je l'achète. En même temps, j'aurais le goût de moi de manger mes toasts le matin avec la face de Darth Vader. J'aimerais ça en tabarouette, me beurrer Darth Vader, parce que ça existe, un grille-pain qui grille ta toast. Quand ta toast, ça sort, il y a la face de Darth Vader. Tu sais, pas le visage, mais mettons le casque. Le personnage est là. Puis ça, je trouvais ça bien drôle. Mais Charles, il me dit, moi, je l'ai acheté. J'ai posé la question. Parce que quand tu m'as dit ça, j'ai dit, il l'a acheté pour vrai. Ça fonctionne-tu? C'est un gadget inutile? Il dit, non, ça fonctionne pour vrai. T'attends, ça sort, t'as la face de Darth Vader. Tu mets ton beurre de peanut là-dessus, puis t'es parti. Mais j'en ai d'autres pour vous autres quand même ce matin. Et c'est quand même bien drôle, puis ça reste quand même. Puis si vous les avez achetés, c'est pas grave, là, tu sais. Ça arrive des fois qu'on fait des petites dépenses inutiles, mais il y en a quand même qui, je trouve, qui méritent quand même d'être là. Ils méritent pas d'être là dans ce reportage-là, parce que je trouve ça pratique. Il y a un mini aspirateur qu'on vend avec que tu peux brancher dans ta prise USB de ton ordinateur. Pis c'est fait exprès pour nettoyer ton clavier. On sait que cette affaire-là, le clavier, là, on nettoie pas ça trop souvent. Fait que d'avoir une petite balayeuse, ça, je trouve ça quand même pratique. C'est sûr que ça nettoie juste une affaire, là. Mais c'est quand même pratique. Puis, savais-tu que sur Amazon, tu peux te procurer pour vraiment pas cher un lot de 150 parapluies? A cocktail. Tu sais, les petits parapluies. Est-ce que c'est inutile? Ben oui et non. Tu sais, dans le sens que peut-être tu fais un petit party de tiki, tu fais quelque chose d'un peu thématique. Tu mets ça sur les drinks, ça fait rire un peu le monde. En plus, tu sais, tu peux piquer des affaires dedans. Si tu veux mettre une cerise, si tu veux mettre un fruit quelconque, ça aide à le tenir. Fait que, je trouve pas ça si mal que ça, moi. Un papier de toilette sudoku. Ouais, sur le papier de toilette, il y a vraiment des sudoku. Puis là, pendant que t'es à la salle de bain, j'imagine que tu peux le faire. Le seul problème, c'est que moi, l'encre, je sais pas si elle a le temps de sécher ou si ça va pas aller sur l'autre en dessous ou si... Tu sais, il me semble qu'on aurait pu y penser à cette affaire-là. Ça reste pratique. Tu sais, tant qu'à traîner, ta propre lecture est déjà là sur le rouleau. T'es parti, t'amènes un crayon, puis tu fais ce que t'as à faire en faisant tes sudoku. Puis en plus, on le sait, les sudoku, c'est bon pour le mental. Fait que, hein, ça peut être utile. Je suis pas sûr du résultat final, mais c'est quand même pas si mal. Sinon, on est toujours dans la catégorie des grille-pains. C'est un grille-pain transparent. Encore une fois, tu sais, quand tu parles de inutile, ça donne quoi d'avoir une vitre dans ton grille-pain pour voir tes toasts grillés en temps réel? Je le sais pas. C'est comme quand on était jeune. Rappelez-vous, puis on a fait cette publicité-là il y a pas si longtemps que ça. Tu sais, quand ta mère était jeune, qu'elle mettait la pizza au four, qu'elle mettait les croissants Pillsbury le matin, ou, tu sais, peu importe ce qu'elle mettait dans le four, puis que ça gonflait, puis que ça, on s'installait devant le four. Tu sais, on regardait le four comme on regardait à la télé. OK, j'ai pas 74 ans quand même, mais on faisait ça. Tu sais, qu'est-ce que tu veux? Hey, wow, c'est le fun. Qu'est-ce que c'est, les petits croissants qui partent de rien, blou, ça monte, hey! Puis après ça, on allait jouer dehors. Et sinon, après les Tamagotchi, je sais pas si vous vous rappelez de ces petits genres de petites boîtes de jeux. C'était pas des jeux vidéo vraiment, mais c'était comme des petites entités virtuelles qu'il fallait que tu nourrisses parce que sinon, t'as Tamagotchi. Ben là, le Tagitari, qui est un chat électronique interactif, fait que fini les allergies, fini les litières, fini tout le kit, fini le miaulement. Non, le miaulement, paraît-il qu'il miaule pareil, mais c'est un chat électronique interactif. Pas cher, vous pouvez trouver ça sur Amazon. Et je termine, ça c'est quand même assez pratique, quoique, je sais pas si sur un chantier de construction, tu as le droit de faire ça, mais c'est des écouteurs, c'est un casque qui combine écouteurs et haut-parleurs intégrés, un casque de construction dans lequel tu vas avoir des écouteurs et un haut-parleur. Fait que, tu perds rien, tu perds pas de temps à sortir ton téléphone, on va avoir des écouteurs dans les oreilles. C'est juste, est-ce que tu peux écouter de la musique sur un chantier de construction? Je serais curieux de le savoir, ça. Hein? Écrivez-moi donc à 855-407-2346. Il y en a des spécialistes, là, de la CSST, CNESST, puis des spécialistes de sécurité en chantier, puis tout ça.
est-ce que tu as le droit de porter des écouteurs dans sur un chantier de construction, écouter de la musique? Je suis curieux, je serais curieux de savoir ça. Vous avez une couple de tunes à répondre à ça. On va faire un petit sondage. J'ai bien hâte de vous entendre tout de suite après. Mumford & Son et Chris Stapleton, c'est ce qui s'en vient pour vous autres dans le meilleur de la musique. À haut.

0: Ce qui s'en vient pour vous autres dans les prochaines minutes, bon, courte pause, on a toujours aussi de la super bonne musique qui s'en vient avec Imagine Dragons qui vont nous chanter Whatever It Takes. Et tout de suite après, j'aime ce genre de sujet-là parce que, un, souvent, c'est bien, bien drôle. Et deux, c'est un excellent exercice de diction. Parce qu'on va se parler des phobies. Je vous en ai déjà parlé. Il y a eu un pire phobie. Les phobies les plus étranges, prise 2. Je vous fais ça après Imagine Dragons.
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2: Oh. J'avais servi ça il y a pas une couple de semaines de ça, là, les pires phobies, ou du moins les phobies les plus étranges. Et là, on récidive. Et j'en ai encore bien bonne pour vous autres. Je commence avec la nanopabulophobie, qui est la peur des nains de jardin, mais à brouette. Parce qu'il y avait déjà la peur des nains de jardin, mais quand ils ont une brouette, des fois, c'est encore plus... c'est épeurant. Faut pas... Ouais. Je me demande quel genre de traumatisme dans ton enfance faut que t'aies eu pour avoir peur des nains de jardin. Tu sais, il me semble un nain de jardin. Tabarouette, si t'as peur de ça, tu le kicks pis c'est fini, non? L'acanophobie ou la peur des légumes. Si bol. J'en connais un de même. J'ai travaillé avec Sylvain Morin à Joliette. Puis à l'époque, Sylvain Morin, son régime alimentaire était composé de petits gâteaux vachons, de liqueurs, puis de viande hachée puis de patates. C'était pas mal tout ça qu'il mangeait. La seule légume qu'il mangeait, c'était des patates. Le reste, la vestiphophobie. Qui est la peur des vêtements. Tabarouette, t'as une gang de tenues, ça, hein? On sait aussi qui reste dans les campings nudistes, c'est sûr et certain, parce que me semble que d'aller faire ton épicerie quand t'es vestiphobe, tu risques de te faire sacrer dehors de la dite épicerie. Globophobie. La globophobie, c'est la peur des ballons. Tout ce qui est ballon, que ce soit un ballon gonflé, un ballon soccer, un ballon, peu importe la forme du ballon, t'as peur des ballons. Moi, quand j'en gonfle un, je vais vous dire une affaire, là, j'ai toujours peur qu'il m'éclate dans la face. Ça, c'est le genre d'affaire que j'aime pas. Mais à part ça, là, ça me fait pas bien peur. La peur de se laver, l'ablutophobie. Tabarouette, j'aimerais pas ça être le collègue de cette personne-là. La xanthophobie, qui est la peur de la couleur jaune. Ouais, ça se défend. C'est pas. Il y en a qui c'est leur couleur préférée, il y en a d'autres, c'est un peu plus difficile, mais. En tout cas. L'omphalophobie, qui est la peur des nombrils. Bon, une chance, la plupart de nous autres, on l'a tout caché en temps normal, là. Mais tu sais, t'en as un. Fait que j'imagine que cette personne-là doit pas se regarder trop le nombril. Et les derniers, c'est... moi, ça, j'en souffre pas. Et ma blonde non plus, une chance. La pogonophobie, qui est la peur des barbes. Et sinon, les deux dernières phobies, ben, c'est le genre de phobie, ça, qui plaise bien au patron. Parce que la plutophobie, c'est la peur de l'argent. T'aimes pas ça, l'argent, t'en veux pas, t'as peur de ça. Ben viens, t'as, moi t'engager, moi. Moi te payer, je t'en donnerai pas. Viens travailler chez nous, je te donnerai pas d'argent. Tu vas être bien correct de même. Moi te nourrir, tiens. On va faire un deal, moi te nourrir, moi te loger. Puis comme ça, moi te donner un char, puis ça va être fait. Et l'arithmophobie, ça le dit, c'est la peur des chiffres. Encore une fois, tabarouette, je regarde juste par la fenêtre du studio, puis des chiffres, j'en vois partout. Tu vas avoir peur, tu vas faire le saut pas mal tout le temps. La très belle douceur là-dedans de Harpin Lépine, sa belle grosse voix qui nous chante « Mentir » dans le meilleur de la musique. Ah oh!

0: Harper Lépine nous amène aux nouvelles. Dans quelques minutes après la pause, on retrouve Louis-Philippe Arnoirel pour un bulletin national. Les sports après et la dernière heure de vos 100 000 matins, version estivale, parce que la semaine prochaine, ça change. Je m'en ai dit bout pour bout, pas tant que ça, mais quand même, va être bien content de retrouver mon partner Max Lalonde, qui va être de retour lundi prochain.
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3: Bon vendredi, ici Louis-Philippe Arnoirel. Le vice-président américain J.D. Vance a donné son avis lors d'une collecte de fonds avant-hier sur le nouvel accord commercial conclu avec le Canada. Il a affirmé que Mark Carney présentait l'accord comme une victoire pour le Canada, alors qu'il a fait beaucoup de concessions, selon le vice-président. Monsieur Vance a ajouté que le chef du Parti conservateur, Pierre Poilievre, avait été sans importance dans les négociations. Selon ses dires, c'est plutôt le député conservateur ontarien Jamil Giovanni, un ami de J.D. Vance, qui aurait fait pencher la balance pour le Canada. Selon plusieurs médias, cet accord prévoit que les États-Unis réduiront les droits de douane sectoriels sur les automobiles, l'acier et l'aluminium canadiens. Par ailleurs, plusieurs consommateurs affirment qu'ils ne recommenceront pas à acheter des produits alcoolisés américains, même si ceux-ci font leur retour sur les tablettes des magasins. L'interdiction des alcools américains est devenue un point central des négociations commerciales entre le Canada et les États-Unis. Mark Carney a demandé aux provinces de se préparer à lever cette interdiction. Plusieurs consommateurs rencontrés par la presse canadienne ont soutenu cependant qu'ils n'ont pas l'intention de recommencer à

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2: Une victoire depuis le début de la saison. Les Alouettes, c'est totalement le contraire. 7 victoires, une défaite. Ben, ça a été un peu les deux. Parce que ça a commencé comme un match piège. Les Alouettes, ça allait nulle part. On était désorganisés. Ça allait pas bien. Puis à un moment donné, ben, il y a eu une interception. La défense a pris le contrôle. Puis l'offensive s'est réveillée. Davis Alexander s'est mis à passer comme du monde. Puis les Alouettes, finalement, ont gagné assez facilement, là. 46-16. Fait que c'est une 9e défaite consécutive pour le Rouge et Noir d'Ottawa. Belle performance pour Davis Alexander, qui a complété 20 de ses 23 passes, 260 verges de gain, 2 touchés. Et c'est Tyson Philpott qui a été le plus occupé comme receveur, avec 10 passes, 75 verges et 2 touchés. Donc ça va super bien là pour les Alouettes. Dans le baseball majeur, les Blue Jays ont gagné hier 5-1 contre les Rays. C'est une série importante, ça, parce que là, les Jays qui tentent de se qualifier pour les séries éliminatoires, puis tabarouette, ils vont peut-être y arriver. Mais j'y croyais pas, moi. Quelqu'un m'aurait dit, Fred, tu gages-tu 2 piastres, juste 2 piastres, au début du mois de juillet, que les Blue Jays vont faire les séries, j'aurais dit, ben non, c'est une saison de misère. Ça va nulle part, les Blue Jays. On avait des grandes attentes, puis finalement, je pense même que je vous l'ai dit en ondes. Ben, tabarouette, ils sont en train de remonter. Ils ont des bonnes chances de faire les séries éliminatoires. Ils sont à un demi-match seulement d'une place en séries éliminatoires. Dans l'américaine, c'est assez serré. On est un demi-match derrière les Rangers, les Twins. Les Red Sox sont un petit peu plus en avance. Les Red Sox, Yankees, Astros, White Sox et Rays, eux, ont un peu plus d'avance, mais Caroline, ils vont peut-être réussir à se qualifier. Ça va être une fin de saison assez intéressante là, dans la Ligue américaine, du moins dans le baseball majeur. Malheureusement, Gabriel Diallo, on le sait, là, avait déclaré forfait à Montréal, a déclaré forfait après ça à Cincinnati, et là, ben, a déclaré forfait pour le dernier tournoi majeur dans le monde du tennis, le US Open du côté de Flushing Meadows, qui commence, je vous le rappelle, le 30 août prochain, donc pas dimanche en fin de semaine, l'autre dimanche d'après. Malheureusement, puis est bien déçu le jeune tennisman québécois. On a hâte de voir aussi ce que va faire Félix Auger-Aliassime. On va surveiller ça pour vous autres amplement, c'est sûr et certain. Et c'est le retour à la compétition pour la Formule 1. Ça fait un bout de temps qu'on n'a pas roulé, là. Ça fait presque un mois. C'est la grande pause estivale. C'est tout le temps comme ça. Ceux qui ont suivi Drive to Survive ou qui suivent la Formule 1, vous le savez. Mais là, on se déplace du côté des Pays-Bas. C'est le Grand Prix de Max Verstappen, qui vient juste là de re-signer une extension de contrat de 4 ans avec l'écurie Red Bull. Fait que on surveille ça et bien plus encore en fin de semaine. Il y a aussi un match du CF là. Fait que ben de l'action dans le monde du sport comme d'habitude. Oh. Bon vendredi matin, comment ça va? Ça va bien? Oh, je suis content de savoir ça. C'est un beau matin, hein? Beau matin ensoleillé. Merci d'être avec nous autres. Merci d'avoir choisi Oh. Question de bien commencer la journée ou est déjà commencé depuis un certain temps. C'est certain que c'était au boulot dans la construction. Ça fait déjà un bout de temps que t'es sur le chantier. D'ailleurs, vous êtes sur le chantier, là. Je m'adresse aux gars de construction, aux spécialistes de sécurité des chantiers, aux manœuvres, peu importe, des gens qui travaillent dans la construction. Bon, peut-être pas dans le résidentiel, là, mais mettons, là, ces gros chantiers. Puis même dans le résidentiel, c'est sûr qu'il y a des règles de la CNESST. Est-ce que vous avez le droit? Parce que j'ai posé la question tantôt, il y a personne qui m'a répondu. Puis j'aimerais bien ça le savoir. Est-ce qu'on a le droit de porter des écouteurs avec de la musique dedans? Tu sais, je sais qu'on a le droit de porter des équipements de protection, mais ça, ces bouchons-là doivent être adaptés parce qu'il faut entendre quand même le bruit extérieur, j'imagine. Mais est-ce qu'on a le droit d'avoir des écouteurs personnels, d'écouter de la musique pendant qu'on travaille sur un chantier de construction? 1-855-407-2346, 1-855-40-RADIO. Ça va me faire bien plaisir de savoir, je me pose la question. J'essaie de chercher, mais bon, on s'entend aller chercher des réponses sur les sites gouvernementaux. Ouh, c'est exhaustif. Et moi, ben, je dois vous garder ça bien intéressant. Puis c'est ce que je vais tenter de faire dans la prochaine heure de vos 100 000 matins. D'ailleurs, c'est le dernier matin de cette version estivale parce qu'à compter de la semaine prochaine, je retrouve Max. Max va être avec nous autres. Max va trouver son poste. Puis là, tantôt, j'ai dit, on se partage ça, mais je vais vous amener un peu dans l'arrière-décor de la radio. Parce que dans le fond, Max, lui, c'est ce qu'on appelle dans notre domaine un anchor. C'est lui qui est l'animateur principal. Mettez ça, mettons qu'on part dans un avion, là. Les 100 000 matins, c'est un gros avion. Fait qu'on décolle ça à 5h58, on part ça. Ça prend quelqu'un qui pilote. Puis ça prend quelqu'un qui entertain les gens qui sont là. C'est comme si on partait dans un beau gros voyage organisé.

Il y a un party, puis le party commence dans l'avion. On a du fun, puis on se rend à destination pour passer un bon moment. Fait que dans le fond, il y a Max qui est le géo suprême, le entertainer, le anchor, celui qui va aller vous présenter, celui qui va aller voir, vous serrer les mains, il va vous parler d'un paquet de sujets. Vous allez pas vous rendre compte que vous avez fait 3 heures de vol. Et il y a le pilote. Le pilote, c'est moi. Le pilote, une fois de temps en temps, il ouvre la porte, ou il prend son micro. Attention, mesdames et messieurs, là, juste devant. Puis là, il avertit aussi le géo. Il dit, attention, là. On arrive bientôt, puis tout ça. Fait que c'est ça, nos rôles bien partagés. Fait que j'ai bien hâte de retrouver Max. Moi, ça me relaxe un peu. Puis en plus, j'ai tellement de fun avec ce gars-là. T'sais, on a parti de rien au début de l'année. L'an passé, au mois de septembre. Moi, j'avais jamais travaillé avec Max Lalonde. Je connaissais à peine Max Lalonde. La chimie a pogné tout de suite. On a du fun. On s'est vu cette semaine. On a eu un petit meeting de production, savoir où c'est qu'on allait pour la prochaine saison. C'est quoi les nouveautés? Où c'est qu'on... Parce que oui, il y a certaines petites nouveautés. On change pas grand-chose. Peut-être un ou deux nouveaux collaborateurs. Peut-être. Mais je peux pas vous en dire plus. Il va falloir être là le 31 août. Parce que la semaine prochaine, c'est comme un petit camp d'entraînement pour Max. Max, il revient, pas travailler de l'été. Fait que là, un petit camp d'entraînement, facile, une petite semaine, puis après ça, le 31 août, là, c'est là que toutes les grandes annonces, puis toutes les grandes émissions, puis tout ça là, qui va partir le 31. Fait que manquez pas ça. La semaine prochaine, Max qui est là à compter de lundi, vous allez retrouver vos 100 000 matons version 2 Zozo le matin, comme j'aime bien dire. Fait que c'est ça qui est ça. Fait que manquez pas ça à compter de lundi. Puis merci d'avoir été là tout l'été. Merci de nous avoir suivis malgré les vacances, malgré les déplacements, les voyages, puis tout ça. Je sais que vous avez été là. Puis bien ça, on vous en remercie totalement. Fait qu'on s'en va en musique avec Garbage et Stupid Girl à O. Merci d'être là. Bon vendredi tout le monde.

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2: Bon, je vais quand même vous tenir au courant de mes recherches. Ça dépend. C'est certain qu'il y a des nouvelles règles à CNSST qui dit que faut absolument se protéger pour les bruits. Puis on s'entend que ces chantiers de construction, il y en a énormément. Fait qu'il faut faire attention à ça parce qu'il existe des appareils, des écouteurs qui sont faits exprès où on va pouvoir protéger nos oreilles, mais on va pouvoir aussi entendre ce qui se passe à l'extérieur. Mais c'est là où c'est un peu nébuleux parce que ça dépend des conditions de chantier. C'est certain que s'il y a des camions qui reculent, s'il y a des gens qu'il faut qu'ils te parlent, mais que tout est là, écouter ta musique, c'est sûr que c'est pas très très sécuritaire. Fait que je pense que il en revient, du moins de ce que j'ai pu lire, au contracteur, à celui qui est le chef du chantier, de décider si oui ou non. Il y a pas de règles précises. Du moins, c'est ce que je comprends. Je me trompe-tu? Peut-être. Si jamais je me trompe, 1-855-407-2346, 1-855-40 Radio. Vous savez que ça nous fait toujours plaisir de vous lire. Sinon, j'ai parlé un petit peu plus tôt de cette semaine des films québécois les plus populaires. Puis, je vous ai dit, le numéro un de toute l'histoire du Québec, c'est les Boys, puis ici, puis ça. En termes d'argent, la franchise des Boys est la franchise la plus lucrative du Québec. Mais c'est pas ce film-là. C'est pas un des Boys qui a attiré le plus de spectateurs en salle. Parce qu'il y a une différence entre l'argent puis le nombre de spectateurs. Parce que, tu sais, c'est certain qu'un film sorti en, mettons, en 2001... avec le prix du billet qui était un certain prix, puis un film qui est sorti en 2016 avec un autre prix de billet plus cher, tu fais plus d'argent automatiquement, c'est sûr et certain. Fait qu'on y va en termes de tête de personnes qui ont été voir le film. Et le film, dans l'ordre, là, en dixième position, c'est Aurore. On a Crazy, qui était tout un film. Quel film, ça, avec Marc-André Grondin, Michel Côté, tabarouette, ça, c'était tout un film. Après ça, Les Boys 3. Ça a bien marché, mais visiblement, c'était pas le meilleur des trois. Pourtant, il était drôle. Ils sont tous drôles, les Boys, hein. Moi, je sais pas si vous les avez vus, toute la gang, là, mais j'ai même vu les vieux. Tu sais, les Boys, quand ils sont des jeunes enfants, pis tout ça, là, ah, tabarouette que c'est bon. Les Invasions barbares ont bien fait. Les Boys 2 en sixième position. Les Boys en cinquième position. Mais ça, je suis surpris. Je suis surpris du reste de la liste. La Grande Séduction a quand même très bien fait avec presque 1,2 gens qui ont été voir au cinéma. Mais ça reste quand même un bon film, ça enlève rien. Mais je pensais que les Boys avaient mieux fait que ça. De Père en flic en troisième position. Un autre succès de Michel Côté avec Louis-José Hood, qui vraiment est très très bon. Bon Cop, Bad Cop, qui a été un énorme succès. Et même la série, là, présentement, qui est sur Crave, je vous invite à l'écouter. C'est bon, je l'ai vu. Patrick Huard est très, très bon. Bon, on a changé là, son acolyte, là, mais quand même, ça reste une très, très bonne série. Je vous invite à aller voir ça. Mais le film qui a eu le plus grand succès au box-office québécois, avec plus de 1,3 million de spectateurs qui ont été le voir, c'est Séraphin, un homme et son péché, avec Pierre Lebeau. Ça me surprend, ça. Je savais que ça avait été un bon gros succès, mais encore une fois, je pensais que les Boys étaient au-dessus de ça. Lui, on l'aime. En tout cas, je sais pas pour vous autres, mais moi, je l'adore, ce gars-là. Caroline, que je trouve bon. Il fait de l'excellente musique. On s'offre « Je joue de la guitare » avec Jean Leloup, dans le meilleur de la musique. À haut.

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1: Je suis en train de préparer ce qui s'en vient. Tu sais, nous autres, on est le meilleur de la musique, mais il existe aussi des affaires dans le monde de la musique au Québec qui, des fois, l'article s'écrit les meilleurs pires chanteurs du Québec. J'ai une couple d'exemples pour vous autres qui s'en viennent dans quelques minutes. On a aussi le hit des Grands Bazous qui nous ramène aujourd'hui en 1979 avec ça là, c'est mon band préféré. Ouais. Tu m'aurais posé la question il y a plusieurs années, j'aurais dit Pink Floyd était mon groupe préféré, mais il l'est encore. Il y a une petite coche de plus pour Supertramp qui nous chante Breakfast in America. C'est le hit des Grands Bazous. Genre de chanson que vous allez entendre dans vos Grands Bazous quand vous écoutez Richard Zeltirois sur l'heure du midi. À tout de suite.
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13: Bon vendredi, ici Louis-Philippe Arnoy-Harel. L'organisme drummondvillois L'Ensoleil Vent réclame des infrastructures permettant de développer un service d'hébergement de transition, jumelant le logement et l'accompagnement afin de sortir les personnes en situation d'itinérance de la rue. Le système actuellement réfléchi par l'organisation ferait passer la clientèle d'un hébergement d'urgence à une unité partagée avec quatre autres usagers avant de les diriger éventuellement vers une résidence permanente à l'interne ou sur le marché locatif privé, le tout sous un même toit de 3 étages. Cette structure pourrait répondre aux besoins d'une 60aine de personnes à Drummondville, estime le directeur général François Gosselin.
14: Parce qu'on parle de 35 places que nous sont comblées pratiquement tous les jours. Puis là, on calcule pas ceux qui sont en campement, on calcule pas ceux qui vont coucher sur le divan de Pierre-Jean-Jacques. Donc, on calcule qu'il y a vraiment un besoin là, d'à peu près une 60aine de personnes qui sont en situation d'itinérance.
13: La MRC de Drummond est à préparer un cadre réglementaire pour l'énergie éolienne. Il doit permettre d'encadrer les projets pouvant être soumis à l'appel d'offres lancé par Hydro-Québec. La MRC précise qu'aucune initiative provenant de la filière éolienne n'est actuellement proposée sur le territoire. Les détails d'une démarche d'information et de participation publique sont attendus au cours des prochains jours. Et à moins d'une semaine du déclenchement probable des élections provinciales, deux candidats ont pour l'instant été confirmés parmi les 5 principaux partis politiques dans la circonscription de Marie-Lacoste-Gérin-Lajoie. Élections Québec explique que des changements effectués à moins de 4 mois du début de la campagne auraient pu entraîner des répercussions sur l'ensemble des partis et des candidats, pouvant expliquer ces vacances. Dans le cadre de ce redécoupage, l'institution précise que la nouvelle direction du scrutin doit trouver les locaux pour le vote, imprimer des bulletins, réviser la liste électorale, embaucher et former du personnel notamment. Elle a cependant assuré l'intégrité du scrutin le 5 octobre. C'est ce qui complète vos actualités Arsenal Média. 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
16: Centre du Québec, on est chanceux. C'est deux super belles journées qui s'en viennent. Aujourd'hui, c'est du soleil, maximum 25. Bon, là, présentement, c'est pas chaud chaud. On a juste 12 degrés au cœur de la région, mais ça va se réchauffer rapidement aujourd'hui. Demain, autre super belle journée pour commencer le week-end avec du soleil puis un maximum à 27. Faut en profiter parce que dimanche et le début de semaine prochaine va être un petit peu plus gris puis on prévoit de la pluie aussi pour dimanche. 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
16: Oh boy, j'ai les oreilles qui saignent. Je suis en train de préparer la prochaine intervention. C'est les pires chanteurs. Il y en a des affaires, c'est atroce. Puis, mais c'est quand même des gens qui ont été connus. Pas qui ont passé à l'histoire, mais quand même, dont on a entendu parler. La plupart, il y en a d'autres, on comprend pourquoi on n'a jamais entendu parler. On en parle après le hit des Grands Bazous, Supertramp.
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2: Oh! Je suis tombé sur cet article-là, les meilleurs pires chanteurs de l'histoire du Québec. Bon, il y en a que c'est correct, il y en a qu'on se rappelle, il y en a qui ont été même connus. C'est pas ça qu'on dit les meilleurs pires chanteurs. Il y en a qui font de leur mieux, puis il y en a vraiment qui n'auraient jamais dû mettre rien sur le web. C'est trop mauvais. Dans la première catégorie, tu sais, cette madame-là, c'est une autre époque totalement. Fait que déjà le son, puis déjà l'ambiance dans laquelle on était, tu sais, je vous amène à la soirée canadienne. Je sais pas si vous avez connu ça, la soirée canadienne, mais moi, vous dire une affaire, moi, quand ça jouait à la télévision, je changeais de poste, j'allais jouer dehors. La soirée canadienne, c'était des chansons de Rigaudon puis des affaires comme ça. On se déplaçait dans différentes municipalités du Québec, puis on faisait une petite émission de télévision. Ça se donnait quelque chose comme ça.
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2: Ma main, ça va tout marcher. Tout le monde répond. La bonne vieille tradition au Québec des chansons à répondre. Après ça, on s'en va un peu dans la catégorie. Je dirais, j'essaye de faire du métal, mais j'aurais dû travailler dans une aciérie.
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2: Aïe, aïe, aïe, les paroles en plus de ça, ça c'est Madness Rain. Aïe, aïe, aïe, avec la pièce Vampire. Ouais, c'est pire. Après ça, dans une autre catégorie, on arrive dans la catégorie rap. Tu sais, tout le monde dit, oh, le hip-hop, c'est facile, pas besoin d'avoir une grande voix, pas besoin d'être un chanteur, le rap, c'est qu'on dit des paroles, puis c'est bon, puis tout ça. Ouais, mais faut quand même être bon. C'est pas si facile que ça. Je te donne quelques exemples, dont celui-ci.
5: Je me dis pas traverser les ponts. La loi du silence prend possession de l'avion. Chant de tiers maniaque, comme dans le film Maison de cire. J'ai la voix du démon. Ils ont pas le tendance à rire. Ça joue les gangsters, les pimps.
2: Du démon! Aide ça, là. Ça, franchement, c'est franchement mauvais. Excusez-moi. J'en ai un autre bel exemple. G.I. Joe, G.I. Jane.
6: J'suis tellement famous que j'ris même son mince.
7: J'suis tellement famous que j'prête de vendre un autographe. J'suis tellement chaud et sexy que juste ma voix donne des orgasmes. Quand j'batte le faux cul parce que j'vois droit.
2: Ok, j'arrête. Si vous voyez la personne, tapez ça, G.I. Joe, G.I. Jane, tellement famous, c'est un vidéoclip officiel. Tabarouette que ça. J'avais pas tout vu, tu sais, j'ai mis des extraits, puis je me suis mis en des endroits, mais j'avais pas vu la suite des affaires. Tabarouette que c'est mauvais. Et d'ailleurs, hein, nous autres, on est le meilleur de la musique. Là, c'est des extraits, c'est pas ça qu'on joue en temps normal, si vous connaissez pas la bannière O. Là, je continue avec « J'ai un clavier, puis je m'asseye ». Ah, puis là, il est en chess. J'avais pas vu la partie chant chess avec mon chat en arrière sur son affaire de chat. Autre catégorie, vous avez peut-être vu dans un piano bar ou non, catégorie clavier et j'aurais dû rester chez nous.

moi, c'est le gars qui essaie de faire des back vocals en arrière qui est pas pantoute sur le temps. Mariette Ménard, Lucien Alexandre. Et je termine avec, lui, ça en est un avec son clavier aussi, mais tu sais, on en a entendu parler, le bonhomme était tellement attachant, mais il a fait des chansons quand même assez bizarres.

L'amour, lui en a été très très connu, même si tu peux juste trouver ses disques à l'ancien Madrid, quand même a fait énormément parler de lui, tu sais, il a déjà été à Tout le monde en parle, puis tout le monde l'avait adoré, ce monsieur-là, c'est un monsieur qui était charmant, mais tu sais, au niveau des textes, puis au niveau de la qualité musicale, mettons que c'était pas son plus grand atout, on va dire ça comme ça. Mais là, on en a de la bonne musique. Il n'y a pas G.I. Joe, G.I. Jane. Ah, tabarouette. Allez voir ça. Ça vaut vraiment la peine. On écoute les trois accords.

0: Il reste un petit peu moins que 20 minutes avant l'arrivée de Olivier Bombardier qui s'installe pour le meilleur de la musique en avant-midi. Ben, nous, on poursuit ça, les 100 000 matins jusqu'à 9h. À tout de suite.
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0: Va-t'en pas trop loin, parce que comme c'est vendredi, après la toune, on accueille Sabrina Bernier, notre grande spécialiste de la boutique Le Cargo, pour la chronique de la boutique. Puis encore une fois, Sabrina va nous proposer ses coups de cœur, des trésors cachés, un code promo, des nouveautés, puis bien plus encore. 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On reçoit Sabrina dans quelques minutes, tout de suite après MJK et Jelly Roll, qui nous chantent Lonely Road dans le meilleur de la musique. 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

0: est toujours bien content de l'accueillir parce qu'elle nous fait sauver de l'argent puis elle est fort sympathique pour la chronique de la boutique Le Cargo. Ce matin, c'est Sabrina Bernier qui est avec nous. Bon matin, Sabrina.
1: Bon matin, Fred.
0: Comment ça va?
1: Ça va très bien, toi.
0: Moi, ça va très, très bien. Je le dis toujours, quand t'es là, c'est le fun.
1: Ben oui.
0: Tu viens rajouter un petit rayon de soleil dans ce vendredi-là. Toujours.
1: Ah, c'est le fun, ça.
0: Ben oui, puis en plus, ben, tu nous fais sauver de l'argent. En bout de ligne. 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

0: On va commencer avec une nouveauté. 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
1: 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Mm-hmm. 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
0: Merci beaucoup, bon week-end.
1: Merci, toi aussi.
0: À la semaine prochaine.
1: Yes, salut.
0: Salut.
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0: C'est comme ça que ça se finit, cette belle semaine de vos 100 000 matins. Merci d'avoir été là, merci pour la belle semaine de radio. Et c'est comme ça que ça se finit aussi, cette version estivale des 100 000 matins, parce que je vous le rappelle, à compter de lundi, 5h58, Max Lalonde est de retour avec moi. On a bien hâte, on s'est parlé cette semaine, on a bien hâte que ça recommence. On a un paquet d'affaires pour vous autres. Il n'y aura pas grand changement, peut-être un nouveau chroniqueur ou deux, mais somme toute, là, ça reste la même version des 100 000 matins, avec bien du fun, des fois un petit peu de sérieux, mais surtout bien du fun. Fait qu'on se donne rendez-vous lundi, 5h58. Manquez pas ça. D'ici là, passez un excellent vendredi, un excellent week-end, puis on se retrouve lundi. Salut.
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4: Avez-vous déjà trempé votre cornichon dans du Nutella? Je suis allé voir ma grand-mère hier parce qu'elle avait un petit problème techno avec son ordinateur, pas capable de l'ouvrir. Et là, elle sort de son frigo un cornichon, elle trempe ça dans le Nutella. Je suis comme, ben voyons grand-mère, t'as-tu quelque chose à nous dire? T'es-tu enceinte? Elle dit, ben non, ça fait longtemps que j'essaye ça, là, puis je trouve que ça goûte bon. Tabarouette! En tout cas, je l'ai pas testé, mais je l'adore, ma grand-mère. C'est Ali Bombardier qui vous accompagne cet avant-midi, juste avant les grands bazous, là, que ça va commencer, là. Dès midi, faut pas manquer ça. Qu'est-ce qu'on va avoir en musique? On va avoir du Vince Lemire à la bonne place, Jay Scott, Buzzé, Somber avec Homewrecker. Mais là, on débute avec Dishwada, Counting Blue Cars, au meilleur de la musique, à haut. Bon vendredi!

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vous aimez courir dehors, mais beaucoup moins cuire au soleil. Un jeune de 24 ans qui a créé une application plutôt brillante qui peut vous aider à trouver un trajet beaucoup plus à l'ombre. Et son système va assez loin. Je vous explique ça dans les prochaines minutes. On va pouvoir entendre Fuseau avec Coffee. On a du Jeff Posey emmêlé dans ses cheveux, mais juste avant Faster the People, Bump It Up Kicks, au meilleur de la musique, à haut.

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1: Courir en pleine chaleur, c'est pas toujours très agréable. Alors pourquoi ne pas demander à une application de trouver le chemin le plus à l'ombre? C'est l'idée de Mathieu, 24 ans, en Europe. Il a créé une application capable de proposer un trajet en tenant compte de la position du soleil, mais également des conditions météo. Donc, selon l'heure où vous partez courir ou marcher, ben, le trajet peut changer afin de protéger, même de plus de profiter davantage de l'ombre disponible. L'application s'appelle Shade Route, seulement disponible en ce moment en Europe et j'espère vraiment que ça va être disponible ici. Imagine! Ça va courir tout le temps à l'ombre avec la petite brise dans les cheveux, là. Ça vaut vraiment la peine. Fait que, Mathieu, si tu nous écoutes, ramène ça ici. Ramène ça ici. On prend une courte pause. Eagle Eye Cherry Save Tonight dans les prochaines minutes. Restez là au meilleur de la musique à haut.

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On a appris cette semaine qu'il a fait son entrée historique dans le Billion Clubs de Spotify. Stromae, avec sa chanson Alors on danse, vient tout juste de dépasser le cap symbolique d'un milliard d'écoutes sur les plateformes. C'est extraordinaire. On l'écoute, Alors on danse de Stromae, au meilleur de la musique, à haut.

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0: Dans la prochaine heure, on va pouvoir entendre Tame Impala avec Dracula au meilleur de la musique à eau. Puis en passant, là, Tame Impala, de son vrai nom, là, Kevin Parker, est présentement sur la route avec son Deadbeat Tour qui accompagne son plus récent album Deadbeat. Et côté récompense, là, ça va très bien. Tame Impala là, a remporté cette année un Grammy pour la chanson End of Summer dans la catégorie meilleur enregistrement danse et électronique. Bref, Tame Impala là, est loin de ralentir le monde de la musique. On l'écoute tout à l'heure au meilleur de la musique à eau. Restez là.
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15: Bon vendredi, c'est Louis-Philippe Arnoirel. Une clinique de vaccination d'animaux de compagnie contre la rage du raton laveur doit être organisée à Drummondville au cours des prochaines semaines. La date reste cependant à déterminer. En raison de la propagation de cette maladie au Québec, la faculté de médecine vétérinaire de l'Université de Montréal a été mandatée par le ministère de l'Agriculture pour la réalisation de 12 journées de mobilisation. Cette tournée au centre du Québec, en Montérégie et en Estrie, débute à Saint-Hyacinthe le 30 août et est destinée seulement aux chats et aux chiens. La vaccination sera effectuée par des étudiants en médecine vétérinaire sous la supervision de médecins vétérinaires bénévoles. Et au baseball senior, le Saint-Fred a terminé sa saison régulière avec une grosse victoire de 7-1 devant ses partisans au stade Jacques-Desautels. Les locaux recevaient les Rays du Haut-Richelieu pour l'occasion. Les Drummondvillois devraient donc terminer la saison en deuxième position au classement avec un taux de réussite de 72%, soit 16 en 22 rencontres. C'est ce qui complète vos actualités Arsenal Média. 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

trouvait déjà que le pourboire était rendu assez compliqué, là. Mais attendez de voir ce qui arrive avec les robots. Si une machine vous apporte votre repas, est-ce qu'on devrait quand même laisser 15 ou 20%? La question commence sérieusement à se poser et je vous explique tout ça dans les prochaines minutes. Mais pour tout de suite, on est de retour en musique avec Beck, Loser, au meilleur de la musique. AO.

0: Platini.
1: Oh. Est-ce qu'on doit donner du pourboire à un robot? Grosse question, là. Parce que aux États-Unis, nos petits voisins, ils ont des petits robots autonomes qui livrent déjà des commandes de restaurants directement chez les clients. Et pour le moment, il y a plusieurs entreprises qui vont vendre justement leurs services avec cet avantage. Tu sais, t'as pas besoin de le typer, le robot, là. Il y a un patron de service robotique qui affirme même que l'absence de pourboire peut rendre la livraison moins coûteuse. Mais là, en ce moment, il y a de plus en plus de restaurants automatisés qui vont demander ça. Admettons, si un humain là, prépare votre repas, qu'un robot vous l'apporte et qu'un écran vous demande quand même 20%, est-ce qu'on doit le tiper? Grosse question. Je le sais vraiment pas pour vrai, là, sincèrement. Parce que là, l'argent va aller à qui? Au robot puis à la personne qui a fait mon repas? La grosse question. On prend une courte pause et au retour, Almost Monday, No More Regrets, au meilleur de la musique à haut. Restez là.
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été avec un classique québécois des années 90, les Frères Asphal. Nous ont donné une chanson devenue un véritable hymne de la saison chez nous. Montez le volume, voici l'été, les Frères Asphal, au meilleur de la musique.

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1: Je sais pas si ça vous est déjà arrivé d'aller voir un groupe de musique et ils demandent à la foule au grand complet, écoutez pour la prochaine chanson. J'aimerais ça que tout le monde ferme leur téléphone cellulaire et qu'on vit ça ensemble. Bon. Il y en a plusieurs qui vont pas le faire, là. Mais quand même, c'est assez spectaculaire de voir ça. Et je sais qu'il y a un groupe qui l'a déjà fait. C'est partout sur les réseaux sociaux. Ça me tente d'aller voir, là. Et c'est Coldplay qui l'avait fait, là. C'était Flabbergasted. On va même pouvoir les retrouver de l'autre côté de la pause avec Yellow, meilleur de la musique à eau. Restez là.
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8: Bon vendredi, c'est Louis-Philippe Arnoirel. Une clinique de vaccination d'animaux de compagnie contre la rage du raton laveur doit être organisée à Drummondville au cours des prochaines semaines. La date reste cependant à déterminer. En raison de la propagation de cette maladie au Québec, la faculté de médecine vétérinaire de l'Université de Montréal a été mandatée par le ministère de l'Agriculture pour la réalisation de 12 journées de mobilisation. Cette tournée au centre du Québec, en Montérégie et en Estrie, débute à Saint-Hyacinthe le 30 août et est destinée seulement aux chats et aux chiens. La vaccination sera effectuée par des étudiants en médecine vétérinaire sous la supervision de médecins vétérinaires bénévoles. Et au baseball senior, le Saint-Fred a terminé sa saison régulière avec une grosse victoire de 7-1 devant ses partisans au stade Jacques-Desautels. Les locaux recevaient les Rays du Haut-Richelieu pour l'occasion. Les Drummondvillois devraient donc terminer la saison en deuxième position au classement avec un taux de réussite de 72%, soit 16 en 22 rencontres. C'est ce qui complète vos actualités Arsenal Média. 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
1: Habituellement, quand les critiques disent qu'un film est épouvantable, les gens restent chez eux. Ça va pas le voir. Mais cette fois, c'est exactement le contraire qui s'est passé. Un film jugé tellement mauvais est soudainement devenu un succès au cinéma. Et l'histoire derrière cette création est encore plus surprenante. Je raconte ça dans les prochaines minutes et on poursuit en musique avec News Uprising, au meilleur de la musique, à haut.

0: qui donne envie de prendre la route, de rêver un peu et surtout de profiter du moment présent, tiré de l'album Le Mouvement des Marées. Voici Alexandre Poulain avec Comme des enfants en cavale, au meilleur de la musique à eau.
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En Chine, il y a un film d'animation qui est en train de devenir populaire pour une raison assez particulière. Les gens vont le voir parce qu'ils ont entendu dire qu'il était vraiment mauvais. Au départ, là, ça allait très bien. Durant ses 10 premiers jours au cinéma, le film avait récolté seulement environ 1 500 $ américains. Certaines journées, les recettes descendaient même à une trentaine de dollars. Là. Hey, c'est rien, ça. Mais là, les critiques très négatives, les images de son animation plutôt rudimentaire sont devenues virales. Et les curieux ont commencé à remplir les salles. Et lundi seulement, le film a récolté environ 1,2 million de dollars américains. Comme quoi, à Hollywood ou en Chine, être excellent, ça aide. Mais être spectaculairement mauvais, ça peut aussi vendre des billets. C'est quand même fou. On prend une courte pause et au retour, Snow Patrol, Chasing Cars, au meilleur de la musique à haut. Restez là.

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On monte l'énergie avec du trad franco-ontarien, une chanson tirée de l'album Elixir, sorti en 2022. Voici les Rats Swamp, avec un autre tour au meilleur de la musique, en haut.

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1: Bon vendredi pour vrai tout le monde. Passez un excellent vendredi, une excellente fin de semaine. Mon nom c'est Olivier Bombardier, merci d'avoir été des nôtres. Je laisse la place à un show qui va vous décoiffer sur un moyen temps. Les grands bazous qui s'amènent avec Richard Z et Sylvain Caron dans les prochaines minutes. Nous on se revoit très très très bientôt, je vous le promets. Sinon, soyez prudents sur les routes du Québec. Et ben merci d'être branché au meilleur de la musique à O. On se revoit à Mané. Bye bye.
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11: Bon vendredi, c'est Louis-Philippe Arnoirel. Une clinique de vaccination d'animaux de compagnie contre la rage du raton laveur doit être organisée à Drummondville au cours des prochaines semaines. La date reste cependant à déterminer. En raison de la propagation de cette maladie au Québec, la faculté de médecine vétérinaire de l'Université de Montréal a été mandatée par le ministère de l'Agriculture pour la réalisation de 12 journées de mobilisation. Cette tournée au centre du Québec, en Montérégie et en Estrie, débute à Saint-Hyacinthe le 30 août et est destinée seulement aux chats et aux chiens. La vaccination sera effectuée par des étudiants en médecine vétérinaire sous la supervision de médecins vétérinaires bénévoles. Et au baseball senior, le Saint-Fred a terminé sa saison régulière avec une grosse victoire de 7-1 devant ses partisans au stade Jacques-des-Hôtels. Les locaux recevaient les Rays du Haut-Richelieu pour l'occasion. Les Drummondvillois devraient donc terminer la saison en deuxième position au classement avec un taux de réussite de 72%, soit 16 en 22 rencontres. C'est ce qui complète vos actualités Arsenal Média. 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
2: Oh. Ah ben, salut tout le monde. Très heureux de vous amener en musique vers un beau week-end avec ce show radio qui s'appelle Les Grands Bazous. On va vous faire savourer votre heure de lunch avec les grands classiques du rock d'ici et d'ailleurs et à la production de ce show, Sylvain Caron.
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2: Ram Jam Black Benny, au meilleur de la musique.

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1: 21 août aujourd'hui et le 21 août, mais en 1952, naissance de Joe Strummer, musicien, chanteur, acteur, compositeur d'origine turque et anglaise de par ses parents. Il était le cofondateur du groupe The Clash. The Clash, c'est London Calling, Rock the Casbah, Should I Stay or Should I Go? Et plein de belles chansons. Lui est décédé le 22 décembre 2002, non pas d'une surdose de drogue.
2: Comme bien les chanteurs et les chanteuses.
1: Non pas d'un problème d'alcool. Il est décédé d'une malformation cardiaque congénitale non diagnostiquée. On va écouter The Clash avec Rock the Casbah au meilleur de la musique.
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0: Ben, dans les prochaines minutes, il y aura un quart d'heure non-stop avec, entre autres, Green Day et les Twisted Sisters. Ça va commencer avec Aerosmith, une pièce qui s'appelle Crying, de l'album Get a Grip, le 11e album de la formation. L'un des plus intéressants, je crois, parce qu'il y a plein de hits sur ce disque. Living on the Edge, Fever, Amazing, Shut Up and Dance.
1: C'est comme un best-of.
0: C'est ça, c'est un best-of crazy. Et celle qu'on va écouter dans un instant, Crying, pour meilleur de la musique.
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2: Green Day avec Warning pour conclure ce 15 minutes non-stop. Bientôt, la NFL, l'une de nos activités
3: oui,
2: préférées
3: monsieur.
2: À regarder, Sylvain et moi. Il y a toujours des matchs en concours en ce moment.
3: Ouais, et ça va se poursuivre demain, voire même samedi là, pour plusieurs matchs en concours. Donc demain, si on se concentre sur la soirée, les Jets de New York, les pauvres Jets de New York, quelle équipe misérable. Face aux Steelers de Pittsburgh, les Panthers de Caroline qui affrontent les Jaguars à Jacksonville et Green Bay qui fait face à Denver. Je vous rappelle, ce sont des matchs en concours. Et les Blue Jays, ce soir, débutent leur série face aux Yankees de New York également. Série très importante.
2: Intéressant à suivre. On écoute Corbeau avec Illégal au meilleur de la musique.
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0: cas.
1: Il y avait les colocs avec PC au moins. Et ça conclut ce show radio. Nous, on est là dimanche matin de 9 à 10.
2: Faut pas l'oublier. On a de bonnes traditions. Et la fin de semaine, on transporte le show de semaine, la fin de semaine, pour ce qui est des grands bazous. Soyez-y pour un réveil très dynamique.
1: Et tous les jours de la semaine prochaine, de midi à 13h, toi, tu sais des affaires, tu m'en parleras.
2: Non, non, je vous dirai ça en temps. Je vais vous raconter ça avec un beau 5$. Je vais peut-être en dire plus.
1: Merci, Sylvain Caron. Salut. On se voit dimanche matin.
2: Et bon week-end, d'ailleurs.
1: Ben oui, ben oui. Salut tout le monde. Bye!

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14: Bon vendredi, ici Louis-Philippe Arnoy-Harel. Du début juin à la fin juillet, l'achalandage dans les urgences de Santé Québec-Mauricie Centre du Québec universitaire a connu une hausse de 0,5% par rapport à la même période en 2025. Les responsables précisent que ces données sont dans les normales habituelles. Les usagers qui se présentent en salle d'urgence ont cependant des situations cliniques plus complexes selon l'analyse de l'établissement, notamment de très urgentes et urgentes, mais une baisse des conditions semi-urgentes et non-urgentes. En date d'hier, 9h, le taux d'achalandage sur Civière était de 132% à Drummondville. Et la municipalité de Saint-Guillaume a récemment fait l'acquisition d'un nouveau camion de support aux opérations pour son service incendie qui couvre aussi le territoire de Saint-Édmond-de-Grand-Tam. L'achat de 382 500 $ était inscrit au plan triennal d'immobilisation 2027-2028 et a été financé par un règlement d'emprunt sur une période de 15 ans. C'est ce qui complète vos actualités Arsenal Média. 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
2: Hello, hello, bon début d'après-midi. Olivier Poitras qui vous retrouve en ce 21 août, dernière journée de la semaine, vendredi. Enfin, on est rendu là. Bien content de vous retrouver. Un gros merci d'être branché sur les ondes hautes. Il y a de la bonne musique à venir dans les prochaines minutes. Entre autres, Maneskin, ça s'en vient avec Begin. Et un qui va sortir une nouveauté en français dans les prochaines. Ce sera Talk. Ben, il s'en vient tout de suite avec Time Machine.

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Ben, on est dans le meilleur de la musique jusqu'à 16h parce que ben, ce sera le party rock. Un petit peu plus tard, on aura les plus gros classiques rock qui vont s'en venir tantôt. Tout de suite, c'est la musique de Cameron Whitcomb. Sa nouveauté, Kingdom of Fear, dans le meilleur de la musique à O.

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1: 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Hey, prochaine, on est dans la musique de Green Day. Ça s'en vient au retour. C'est Tame Impala avec Dracula à O.
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0: Vous êtes dans le meilleur de la musique, Olivier Poitras qui vous accompagne pour toute l'après-midi et même le début de soirée. Dans les prochaines, la musique de Fouki, ça s'en vient. Pour l'instant, c'est Loud à O.
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0: y en a beaucoup d'entre vous qui attendent l'arrivée du jeu Grand Theft Auto 6, supposé sortir au mois de novembre. Par contre, il y aura l'avant-première sur Netflix le 27 août, où on va diffuser un aperçu du jeu. Pour les fans de jeux vidéo, on fait ça, ouais, sur Netflix, qui ont payé des droits assez chers pour pouvoir diffuser le jeu, et non pas jouable, évidemment. C'est seulement le regarder. Mais quand même, ça vous donne une bonne aperçu de ce qui s'en vient. Dans les prochaines minutes, tout ce qui s'en vient, ben, c'est la musique de Somber, c'est Homebreaker dans les prochaines.
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10: Bon vendredi, ici Louis-Philippe Arnoy-Harel. Du début juin à la fin juillet, l'achalandage dans les urgences de Santé Québec-Mauricie, Centre du Québec universitaire, a connu une hausse de 0,5% par rapport à la même période en 2025. Les responsables précisent que ces données sont dans les normales habituelles. Les usagers qui se présentent en salle d'urgence ont cependant des situations cliniques plus complexes selon l'analyse de l'établissement, notamment de très urgentes et urgentes, mais une baisse des conditions semi-urgentes et non-urgentes. En date d'hier 9h, le taux d'achalandage sur Civière était de 132% à Drummondville. Et la municipalité de Saint-Guillaume a récemment fait l'acquisition d'un nouveau camion de support aux opérations pour son service incendie qui couvre aussi le territoire de Saint-Édmond-de-Grand-Tam. L'achat de 382 500 $ était inscrit au plan triennal d'immobilisation 2027-2028 et a été financé par un règlement d'emprunt sur une période de 15 ans. C'est ce qui complète vos actualités Arsenal Média. 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

est-ce qu'on peut dire que l'un des plus grands artistes country du moment est Luke Combs? Moi, il va faire partie du top 3 certainement. L'un des plus streamés, ça c'est sûr et certain. Et il s'en vient sur nos ondes avec Back in the Saddle. Dans le meilleur de la musique ici, à O.

0: Ça sent le début de saison dans la LHJMQ. Plusieurs équipes d'ailleurs qui ont commencé leur camp d'entraînement au courant de la semaine. D'autres qui vont commencer aujourd'hui. Et il y a même déjà des matchs qui sont présentés en fin de semaine. En fait, ce seront des matchs préparatoires. Et ce sera le fun, ce sera intéressant de suivre les équipes, premièrement, oui. Mais de suivre les jeunes dans leur développement, parce qu'il y en a plusieurs de ces jeunes-là qui vont espérer faire le saut un jour dans la Ligue nationale de hockey. Il y en a d'autres qui s'ajoutent. Et ce qui est une bonne nouvelle présentement dans la LHJMQ, c'est que la Ligue est en forme. Les arénas se remplissent. Et les équipes vont bien. La saison commence bientôt. Et ça aussi, ça fait du bien. Dans les prochaines, on aura la musique de Coldplay. Ça s'en vient. Viva la vida. Au retour, Almost Monday. No more regrets.
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un artiste prolifique ici au Québec, le bon Jonathan Pinchot avec Okoumé, à l'enfant que j'aurai. Je vous souhaite un excellent vendredi sur les ondes de haut.

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1: Des choses à pas manquer au courant de la fin de semaine. Vous allez avoir le Hit 15 avec Chuck Noël samedi matin, comme d'habitude, à compter de 9h. Et les Grands Bazous Week-end, dimanche matin, 9h, les Grands Bazous qui vont entamer leur dernière semaine, puisque Richard Rezed-Sirois change de case horaire. Donc voilà, c'est le temps d'écouter les Grands Bazous. Dans les prochaines, nous, on poursuit ça avec la musique de Shabu Uzi. C'est Cowgirl qui s'amène.
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9: Bon vendredi, ici Louis-Philippe Arnoy-Harel. Du début juin à la fin juillet, l'achalandage dans les urgences de Santé Québec-Mauricie Centre du Québec universitaire a connu une hausse de 0,5% par rapport à la même période en 2025. Les responsables précisent que ces données sont dans les normales habituelles. Les usagers qui se présentent en salle d'urgence ont cependant des situations cliniques plus complexes selon l'analyse de l'établissement, notamment de très urgentes et urgentes, mais une baisse des conditions semi-urgentes et non-urgentes. En date d'hier, 9h, le taux d'achalandage sur Civière était de 132% à Drummondville. Et la municipalité de Saint-Guillaume a récemment fait l'acquisition d'un nouveau camion de support aux opérations pour son service incendie qui couvre aussi le territoire de Saint-Édmond-de-Grand-Tam. L'achat de 382 500 $ était inscrit au plan triennal d'immobilisation 2027-2028 et a été financé par un règlement d'emprunt sur une période de 15 ans. C'est ce qui complète vos actualités Arsenal Média. 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

Est-ce qu'on peut dire vivement le retour des années 90? Hein, y en a qui vont dire « yes ». D'autres qui vont dire « oui, tant mieux ». Et vont vous dire que c'est ce qui est pas mal à la mode présentement. D'ailleurs, on se ramène au tout début de la décennie en 1991 avec Jesus Jones et « Right Here, Right Now ».

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1: Oh. Vous connaissez le jeu Hitster? Je vous en ai parlé la semaine dernière, comme quoi il y avait maintenant la possibilité de s'inscrire pour aller jouer à la télévision. Ouais, parce que on est en pleine période d'audition présentement pour recruter des gens pour aller jouer à ce jeu-là. Et là, on attend, au mois de septembre, une nouvelle version du jeu. On est rendu à je sais pas trop combien d'éditions. Mais il y aura la version Bataille des générations. Donc, il y aura la génération vinyle, tout ce qui est avant 1984. Par la suite, il y aura la génération des CD de 85 à 2004. Et par la suite, il y aura le stream moderne à partir de 2005 jusqu'à aujourd'hui. Ah, c'est sûr que je vais l'acheter. Maintenant, reste à savoir qui sera la meilleure génération. Youngblood s'amène dans les prochaines avec Zombie. Restez là.

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1: Ben restez là, on poursuit le plaisir, nous, dans les prochaines, à partir de 16h, ce sera le Party O, avec les plus gros classiques du rock des années 80, 90, 2000, jusqu'à aujourd'hui. D'ailleurs, il y a, bon, les Offspring qui s'amènent, il y aura du AC/DC, on aura également du Linkin Park, et au retour en 1995, avec les Smashing Pumpkins et 1979, restez là.
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6: Bon vendredi, ici Louis-Philippe Arnoirel. Du début juin à la fin juillet, l'achalandage dans les urgences de Santé Québec Mauricie Centre du Québec Universitaire a connu une hausse de 0,5% par rapport à la même période en 2025. Les responsables précisent que ces données sont dans les normales habituelles. Les usagers qui se présentent en salle d'attente ont cependant des situations cliniques plus complexes selon l'analyse de l'établissement, notamment de très urgentes et urgentes, mais une baisse des conditions semi-urgentes et non-urgentes. Rappelons que l'Institut économique de Montréal a révélé que le temps d'attente médian à l'urgence de l'hôpital Sainte-Croix était de 5h53 en 2025, une amélioration par rapport aux autres hôpitaux du Québec. L'organisme drummondvillois L'Ensoleil-Vent a accompagné 120 usagers dans leur démarche afin qu'ils puissent accéder au programme de supplément de loyer en 2025, permettant de payer un logement correspondant à 25% du revenu. À plus long terme, un meilleur soutien pourrait être effectué par une intégration d'habitations de transition à leur mandat, permettant aux personnes vulnérables de passer d'unités d'urgence à des loyers sur le marché locatif. L'aide actuelle ne serait pas adaptée aux besoins des cas plus pointus, comme l'explique le directeur général de L'Ensoleil-Vent, François Gosselin.
7: C'est des lits superposés. Ils peuvent aller jusqu'à un maximum de 16 là, dans une pièce. C'est pas tout le monde qui est capable et qui a la capacité, autant au niveau de la santé mentale, autant au niveau des historiques de chaque personne qui sont capables de vivre dans un environnement de main. Si on pourrait tous leur donner un lit, une chambre.
6: Et pour terminer, une clinique de vaccination d'animaux de compagnie contre la rage du raton laveur doit être organisée à Drummondville au cours des prochaines semaines. La date reste cependant à déterminer. En raison de la propagation de cette maladie au Québec, la Faculté de médecine vétérinaire de l'Université de Montréal a été mandatée par le ministère de l'Agriculture pour la réalisation de 12 journées de mobilisation. Cette tournée au centre du Québec, en Montérégie et en Estrie, débute à Saint-Hyacinthe le 30 août et est destinée seulement aux chats et aux chiens. C'est ce qui complète vos actualités Arsenal Média. 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
2: Oh. Hello, hello, bienvenue dans le Party Rock, édition du 21 août 2026. Olivier Poitras avec vous jusqu'à 19h. Gros merci d'être branché sur les ondes de haut pour les plus gros classiques rock des années 80, 90, 2000 jusqu'à aujourd'hui. D'ailleurs, dans les prochaines minutes, ben, on aura du Depeche Mode, ça s'en vient, AC/DC également, Color Shop et Fatboy Slim aussi. On va partir ça avec un souvenir de 1995, les Smashing Pumpkins sur l'album Millencolin, The Infinite Sadness. Voici 1979 au

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1: On va sortir des sentiers battus pour la prochaine intervention. Vous allez comprendre pourquoi. J'ai été faire un tour dans les palmarès, en fait, les numéros 1 du 21 août. Mais on va vous dire que c'est une date assez pauvre en termes de rock. Mais c'est pas grave. J'ai décidé d'aller faire un tour dans les années 90, pourquoi pas, et de choisir l'année 1997. Ouais, et vous allez comprendre pourquoi je vous dis on sort des sentiers battus. Parce que le 21 août 1997, c'était ceci qui était numéro 1.

0: Ultra Naté avec Free. Ouais, numéro 1 des palmarès le 21 août 1997. D'ailleurs, c'est sa seule présence au numéro 1. OK, on revient à notre programmation rock dans les prochaines minutes. Entre autres, il y aura du Oasis, ça s'en vient avec Wonderwall. Restez là.
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a été une grosse année 2026 pour Jean Leloup, qui évidemment a fait beaucoup parler de lui en raison du spectacle hommage du Cirque du Soleil, hommage à Jean Leloup. Et évidemment, reste un des grands de la musique québécoise, un classique sur nos ondes. Voici Isabelle. Bon vendredi à O.

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1: Ah, les fans de Formule 1 sont contents de savoir que c'est le retour de la F1 en fin de semaine. Grand Prix de Zandvoort du côté des Pays-Bas et plusieurs voitures qui ont amené des améliorations pour cette deuxième moitié de saison qui s'annonce assez enlevante. Menée au classement par le jeune Kimi Antonelli, 19 ans seulement, complètement fou. On poursuit dans les prochaines. La musique de Linkin Park, c'est In The End au retour.

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4: Bon vendredi, ici Louis-Philippe Arnoirel. Du début juin à la fin juillet, l'achalandage dans les urgences de Santé Québec Mauricie Centre du Québec Universitaire a connu une hausse de 0,5% par rapport à la même période en 2025. Les responsables précisent que ces données sont dans les normales habituelles. Les usagers qui se présentent en salle d'attente ont cependant des situations cliniques plus complexes selon l'analyse de l'établissement, notamment de très urgentes et urgentes, mais une baisse des conditions semi-urgentes et non-urgentes. Rappelons que l'Institut économique de Montréal a révélé que le temps d'attente médian à l'urgence de l'hôpital Sainte-Croix était de 5h53 en 2025, une amélioration par rapport aux autres hôpitaux du Québec. L'organisme drummondvillois L'Ensoleillement a accompagné 120 usagers dans leur démarche afin qu'ils puissent accéder au programme de supplément de loyer en 2025, permettant de payer un logement correspondant à 25% du revenu. À plus long terme, un meilleur soutien pourrait être effectué par une intégration d'habitations de transition à leur mandat, permettant aux personnes vulnérables de passer d'unités d'urgence à des loyers sur le marché locatif. L'aide actuelle ne serait pas adaptée aux besoins des cas plus pointus, comme l'explique le directeur général de L'Ensoleillement, François Gosselin.
5: C'est des lits superposés. Ils peuvent aller jusqu'à un maximum de 16 là, dans une pièce. C'est pas tout le monde qui est capable et qui a la capacité, autant au niveau de la santé mentale, autant au niveau des historiques de chaque personne, qui sont capables de vivre dans un environnement de main. Et si on pourrait tous leur donner un lit, une chambre.
4: Et pour terminer, une clinique de vaccination d'animaux de compagnie contre la rage du raton laveur doit être organisée à Drummondville au cours des prochaines semaines. La date reste cependant à déterminer. En raison de la propagation de cette maladie au Québec, la faculté de médecine vétérinaire de l'Université de Montréal a été mandatée par le ministère de l'Agriculture pour la réalisation de 12 journées de mobilisation. Cette tournée au centre du Québec, en Montérégie et en Estrie, débute à Saint-Hyacinthe le 30 août et est destinée seulement aux chats et aux chiens. C'est ce qui complète vos actualités Arsenal Média. 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

vous êtes à la bonne place pour entendre les plus gros classiques du rock. Ça va se poursuivre dans les prochaines. Congos avec Come With Me Now, ça s'en vient. Il y aura également la musique de Nirvana tout de suite. C'est Noir Silence. Bon vendredi.

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1: Je vais prendre le temps de saluer les gens qui vont aller profiter de leur peut-être dernière fin de semaine de camping, dernière fin de semaine au chalet, parce que oui, les vacances achèvent, c'est plate de dire ça, mais c'est le retour à la réalité. L'école qui recommence dans deux semaines, les gens qui reprennent leur horaire de travail normal, c'est comme ça. D'ailleurs, c'est un beau week-end partout au Québec qu'on attend. Tant mieux. Dans les prochaines, la musique de Nirvana, ça s'en vient, c'est Smells Like Teen Spirit. Au retour.
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Ben, si je vous dis que l'une des choses les plus importantes dans la vie, c'est d'avoir du fun, d'en profiter puis de répéter ça le plus souvent possible. L'une des bonnes façons de le faire, c'est de retrouver les vieux chums avec Jonathan Pinchot. Bon vendredi à haut!

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1: Vous savez, j'aime ça regarder les sondages sur Internet, les réseaux sociaux et tout ça, et j'en parle souvent. Cette semaine, je suis tombé sur un sondage sur les décennies musicales les plus marquantes. Et évidemment, on vous donnait le choix, c'est les années 60, 70, 80, 90 et 2000. Et l'une des décennies les plus marquantes, la décennie gagnante, la décennie 80. Êtes-vous d'accord avec ça? Je sais pas. Atari's Boys of Summer, ça s'en vient.
0: Ce qui s'en vient, encore des...

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12: Bonne soirée, ici Louis-Philippe Arnoirel. Une clinique de vaccination d'animaux de compagnie contre la rage du raton laveur doit être organisée à Drummondville au cours des prochaines semaines. La date reste cependant à déterminer. En raison de la propagation de cette maladie au Québec, la Faculté de médecine vétérinaire de l'Université de Montréal a été mandatée par le ministère de l'Agriculture pour la réalisation de 12 journées de mobilisation. Cette tournée au centre du Québec, en Montérégie et en Estrie, débute du côté de Saint-Hyacinthe le 30 août et est destinée seulement aux chats et aux chiens. La vaccination sera effectuée par des étudiants en médecine vétérinaire sous la supervision de médecins vétérinaires bénévoles. Et la municipalité de Saint-Guillaume a récemment fait l'acquisition d'un nouveau camion de support aux opérations pour son service incendie qui couvre aussi le territoire de Saint-Édmond-de-Grand-Tam. L'achat de 382 500 $ était inscrit au plan triennal d'immobilisation et a été financé par un règlement d'emprunt sur une période de 15 ans. C'est ce qui complète vos actualités Arsenal Média. 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

Je vous ai parlé de la décennie 80 comme étant la décennie la plus marquante côté musical. Selon un récent sondage, mais celle-là date de 1982. One Hit Wonder, celui de Asia, c'est Heat of the Moment à O.

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1: Oh. On a appris la semaine dernière le décès de l'un des membres des ZZ Top, Frank Beard, qui est décédé à l'âge de 77 ans. C'était le batteur de la formation. Et c'est le deuxième du band original à trépasser depuis la mort de Dusty Hill il y a quelques années. Reste encore Billy Gibbons, qui est le chanteur. Il va poursuivre, lui, les activités des ZZ Top jusqu'à nouvel ordre. D'ailleurs, cette semaine, les ZZ Top, dans les prochaines, c'est Legs au retour.
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L'un des classiques des années 90, c'est certainement cette chanson-là. Et elle est maintenant classée parmi les oldies sur certaines plateformes. Et ça, pour vous dire, comme étant un enfant des années 90, ça fait mal au cœur en temps. Blink-182, All the Small Things.

Ça a été un énorme plaisir de passer ces dernières heures-là à votre compagnie. Manquez pas demain matin, 9h, le Hit 15 avec Chuck Noël. Moi, je vous retrouverai à compter de 16h. Je vous souhaite une bonne soirée sur nos ondes demain. Salut!

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5: Bonne soirée, ici Louis-Philippe Arnoirel. Une clinique de vaccination d'animaux de compagnie contre la rage du raton laveur doit être organisée à Drummondville au cours des prochaines semaines. La date reste cependant à déterminer. En raison de la propagation de cette maladie au Québec, la Faculté de médecine vétérinaire de l'Université de Montréal a été mandatée par le ministère de l'Agriculture pour la réalisation de 12 journées de mobilisation. Cette tournée au centre du Québec, en Montérégie et en Estrie, débute du côté de Saint-Hyacinthe le 30 août et est destinée seulement aux chats et aux chiens. La vaccination sera effectuée par des étudiants en médecine vétérinaire sous la supervision de médecins vétérinaires bénévoles. Et la municipalité de Saint-Guillaume a récemment fait l'acquisition d'un nouveau camion de support aux opérations pour son service incendie qui couvre aussi le territoire de Saint-Édmond-de-Grand-Tam. L'achat de 382 500 $ était inscrit au plan triennal d'immobilisation et a été financé par un règlement d'emprunt sur une période de 15 ans. C'est ce qui complète vos actualités Arsenal Média. 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

Vendredi 21 août 2026, je m'appelle Mathieu Guimond. C'est un plaisir de passer cette soirée en votre compagnie, bien branché à votre radio à Drummondville. Hey, qu'est-ce qui se passe de bon pour vous en fin de semaine? On va prendre de vos nouvelles ce soir. On veut, faites-nous signe. Il y a une activité que vous aimeriez dont on jase, des trucs qui s'en viennent pour vous en fin de semaine. Hey, on prend les nouvelles. C'est relax en ce vendredi soir. Vous nous envoyez vos messages justement via nos réseaux sociaux. Vous pouvez nous appeler, nous texter également un message via notre site web. Qu'est-ce qui se passe de bon pour vous à Drummondville en ce vendredi? Don't know.

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